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15: Et oui, bonjour à toutes et à tous. Vous êtes bien sur la web radio Larsen. On est aujourd'hui depuis les locaux de l'accueil de jour à Langeac. On va donc commencer par faire un petit tour de table des participants-participantes à cette émission.
16: Bonjour, je suis François Mallet. Je suis là lundi, jeudi, vendredi.
17: Bonjour, je m'appelle Marie-Pierre Hugo. Je suis née le 6 août 1967. Je vis à Langeac en appartement depuis le 28 avril 2004 à Langeac.
18: Je m'appelle Philippe Frédéric. Je suis né le 25 juillet 68. J'habite à Sainte-Marie. Je vis avec ma maman et mon beau-père.
19: Je m'appelle Catherine Plour. J'ai 59 ans. J'habite à Langeac. Je viens tous les jours, mardi, mercredi, jeudi et vendredi.
15: Et moi, je m'appelle Franck, je suis aide médico-psychologique et j'interviens donc à l'accueil de jour de Langeac. Donc, on vous a donc préparé une émission assez riche aujourd'hui, avec notamment pas mal d'extraits d'interviews qu'on a réalisés dans le cadre de l'activité Journal Sonore. Et on vous a aussi préparé quelques petits extraits musicaux qui ont été choisis et sélectionnés par les résidents et résidentes. Donc, on va tout de suite commencer par vous présenter l'accueil de jour.

0: hors de cette émission.
1: Nous faisons l'activité journal sonore le jeudi. Il s'agit de réaliser l'interview des personnes extérieures pour nous intéresser à leurs activités. Nous préparons les questions. Nous enregistrons l'interview, puis nous faisons un montage avant de mettre sur CD. Nous avons aussi vous présenter quelques extraits de cette interview.
0: Et on va commencer tout de suite par un premier extrait qui nous est présenté par Frédéric.
2: Nous avons raconté à Nicole qui nous a expliqué comment a été créée l'accueil du jour. Et voici un extrait. Qui a créé l'accueil du jour?
3: Qui a créé? Non. C'était un travail des directeurs. Des directeurs
4: départementaux et l'évolution certainement des politiques sociales. Oui. Et du coup, c'était à l'époque M. Lyonnais et M. Perrard qui avaient travaillé sur ce projet.
5: Ah bon?
4: Et oui. Et qui avaient monté un dossier pour ouvrir le service accueil de jour. Et du coup, en 2004, l'accueil de jour a ouvert.
5: En 2004?
4: En septembre 2004.
5: Non, mm-hmm.
4: Et en fait, quand vous me demandiez qui avait mis en place, là, j'avais dit c'est la direction qui avait recherché,
5: oui.
4: Effectivement. Mais il y avait eu une enquête de réaliser sur le secteur, alors qui est assez grand, du pays du Haut-Allier, qui allait jusqu'à Sorbes, justement, et qui avait permis de se rendre compte qu'il y avait des personnes qui restaient à domicile et qui pouvaient bénéficier d'un accueil. Dont les parents étaient vieillissants et posaient des difficultés. Et du coup, c'est de là qu'ils ont opté pour faire qu'il y ait de l'accueil de jour, pour permettre à ces personnes de partir un petit peu à la journée ailleurs, pour éventuellement après pouvoir avoir une place en accueil permanent.
0: Et voilà pour ce premier extrait. On a une petite pensée pour Elsa et Nathan qui avaient aussi participé à cette interview de Yolande qui s'était faite à l'époque. C'était pendant le Covid. Du coup, on n'était pas dans ces beaux locaux de l'accueil de jour aujourd'hui, mais on était dans les locaux du restaurant de l'ESAT car les restaurants étaient fermés à cette époque. On va donc continuer avec les extraits du journal sonore avec Marie-Pierre qui va nous présenter le prochain extrait.
1: L'accueil de jour est créée par la DAPEI 43 et qui est une association qui accompagne les personnes en situation d'handicap. Nous avons rencontré M. Séjalon, administrateur de la DAPEI 43.
6: Oh là. Là.
7: Oui. Alors la DAPEI a été créé en 1963.
5: Oula,
7: déjà, c'est vrai, 1963. Et ça a été créé à Saint-Austien, où il y avait un foyer de garçons et de filles, et des parents qui ne savaient pas quoi faire de leurs enfants. Alors ils ont décidé de faire des demandes à l'ARS, au Conseil Général, et donc il y a eu un accord pour monter la DAPEI, et monter le premier projet qu'il y a eu, et le premier établissement. Depuis 1963, maintenant, et ça se retrouve avec 265 salariés en CDI, à peu près, 500 et quelques personnes accompagnées, l'un dans l'autre, il y a un petit peu plus de 500 personnes qui sont accompagnées, et bien ça fait un budget de 18 millions de quelques d'euros, un budget de fonctionnement, hein, que pour faire fonctionner, hein. De budget que nous donne le Conseil Général et l'ARS pour faire fonctionner.
6: L'ARS.
7: Alors l'ARS, c'est l'agence régionale. C'est l'agence régionale de santé.
6: Oui.
7: Ça, c'est un de nos ceux qui nous donnent l'argent. Et le Conseil Général, c'est pareil. Alors l'ARS, c'est surtout pour ce qui est santé, et le Conseil Général, c'est surtout pour ce qui est les foyers. Alors pour dire tout, la DAPEI de l'emploi, il y a 18 établissements qui sont à la DAPEI de la Haute-Loire et qui sont mis en plusieurs sites. Donc il y a le site de Langeac,

0: Il y a le site du Puy, il y a le site de Sainte-Sigolène, et puis il y a le Pôle Enfance. Ils appellent le Pôle Enfance, c'est le SPMS, plus le PAP, plus Bergouade, qui est resté en IME à Bergouade.
1: Pouvez-vous présenter le site de Langeac ?
2: Le site de Langeac, c'est-à-dire quoi ça ?
0: On appelle ça un site, c'est l'ensemble des établissements qu'il y a.
2: Ouais.
0: C'est-à-dire, on parle du site de Langeac. Donc, dans le site de Langeac, il y a les SAT, il y a le foyer d'hébergement, il y a le foyer de vie, il y a le foyer d'accueil médicalisé, il y a l'accueil de jour.
2: Ouh.
0: Voilà tout ça. Donc, c'est un ensemble d'établissements qui font un site.
3: Et voilà pour le deuxième extrait du journal sonore. Donc ça, c'était M. Séjalon qu'on avait reçu du coup ici dans les locaux de l'accueil de jour, et un peu spécialement pour cette émission, parce qu'on avait envie de... Enfin, il y avait une envie quand même de comprendre un peu plus les arcanes de la DAPI 43, comprendre un peu mieux comment ça fonctionne. On va faire maintenant une première pause musicale avec Catherine qui nous présente cette pause musicale.
4: Maintenant, on va écouter Stone Garden.

0: Et voilà, merci Catherine pour cette petite sélection musicale. On va donc continuer notre émission par un nouvel extrait du journal sonore avec des voisines aussi là qu'on a été rencontrées.
1: Là.
2: Le jeudi 13 octobre 2022, nous sommes allés rendre visite à nos voisines les tatoueuses. Nous avons découvert leur salon de tatouage.
3: Comment s'appelle votre cabinet?
4: Le studio Bellette. On s'est cassé la tête pour chercher.
5: On s'est cassé la tête beaucoup et voilà. Après, on a chacune nos noms. Donc, moi, c'est Rose Vermont.
4: Et moi, c'est Naël Stott.
5: Voilà. Nos noms de tatouage.
4: Ouais,
1: d'accord. Comment faites-vous les tatouages?
6: Oula. Oula, je ne vois pas. Moi, je suis curieux.
5: On répond simple.
4: Oui.
5: Eh bien, on fait un dessin pour la personne.
6: Des machines.
5: Après, ouais. Donc déjà, on choisit le dessin. Ensuite, on utilise un papier calque comme, et on le calque sur la peau, comme un tatouage malabar.
1: C'est des faux, ça. D'accord.
5: Et après, on prend la machine. Et avec la machine, on va injecter de l'encre pour faire le dessin dans la peau.
6: Alors, quels sont les horaires d'ouverture?
1: Oula.
5: Alors maintenant, on ouvre au public les lundis et mardis.
6: Oui,
5: lundi, de 10h à 16h30.
4: Ouais.
5: Horaire scolaire.
4: Et sinon, c'est studio privé, donc uniquement sur rendez-vous.
5: Sur rendez-vous. Il faut nous contacter pour venir.
7: D'accord. Lundi, mardi, les gens ils viennent.
4: Voilà, ils voient
7: parler d'un. Ils viennent vous rencontrer. Non, mais voilà.
5: Exactement. Donc,
7: prendre un peu de.
6: D'accord. Il faut prendre un rendez-vous.
5: Sinon, faut prendre, un autre jour, il faut prendre un rendez-vous. Ouais.
1: Est-ce que ça fait mal?
4: Alors, ça dépend des zones et ça dépend des gens aussi.
5: Ouais.
4: On n'a pas le même seuil de douleur à chacun, c'est différent. Du coup, c'est vrai que c'est compliqué de. En général, il y a des parties plus douloureuses, notamment les côtes, les pieds, il y a beaucoup de nerfs.
5: Les oreilles, ça fait pas mal du tout.
8: D'un coup, ça va faire mal.
4: Ça va. Après, ça dépend aussi du tatoueur, en fait.
5: Ça dépend du tatoueur, de la machine, de plein de choses. Mais c'est plus une sensation différente qui peut se transformer en douleur au bout d'un certain temps, que une douleur comme un coup, une coupure.
4: C'est
5: griffure
4: de
5: petite griffure de chat, on va dire.
4: Voilà. Voilà. Mais on continue.
7: Alors,
5: mais on continue pendant
4: le
5: deux heures.
4: Vraiment, il...
6: Alors, combien de personnes travaillent
5: ici?
6: Oui, là.
5: On est trois.
6: Trois. Il me semble bien.
5: Nous deux et une perceuse.
6: Oui.
5: On a trois pièces séparées, chacune. Voilà. Ah. Nos normes d'hygiène.
6: Oui. La troisième n'est pas là.
4: Non, elle est lundi et mardi.
5: Oui. Vous la croiserez sûrement.
6: Oui, mais voilà,
5: ceux qui sont là, les lundis.
0: Et voilà.
6: Moi, je suis pas là.
3: Quel est votre tarif pour se faire tatouer?
6: Oula.
5: Ça
4: dépend du dessin, vraiment de la taille, de l'emplacement, des détails dans le dessin. Le minimum d'un tatouage, vraiment le prix minimum, même pour un petit cœur ou un petit point, c'est 80 euros minimum.
6: Oula!
5: Ça permet aussi de bien réfléchir
4: avec
5: le tatouage.
4: Ça prend la vie.
0: Et voilà pour ce nouvel extrait du journal sonore. Donc merci à nos voisines les tatoueuses de nous avoir donné un petit peu de temps. On va maintenant faire une nouvelle pause musicale avec une sélection de Françoise.
1: Allez, je sens la machine à laver.

0: Eh bien, merci Françoise pour cette petite sélection musicale. Mmh. On va maintenant enchaîner avec la dernière interview issue du journal sonore qui nous est présentée par Marie-Pierre.
1: En mars 2023, nous sommes allés rencontrer Sandra Vozel pour qu'elle nous explique ce qu'est le Jiatsu et nous présenter son cabinet.
2: Eh ben, donc moi je m'appelle Sandra Vozel et je suis praticienne en shiatsu je suis installée, je veux dire, à Langeac depuis le début octobre. Donc je vais vous expliquer un petit peu en gros ce qu'est le shiatsu. Mmh. Donc voilà, moi je pratique, alors d'abord ça s'appelle au sol, on se couche sur un futon, on appelle ça, le petit tapis dessous, c'est un petit matelas, hein, donc j'allonge les personnes. Non, d'abord je reçois. Je pose des questions à la personne, savoir ce qui ne va pas chez eux, s'il y a des désordres. Ça peut être aussi bien déjà s'ils ont du stress, s'ils dorment bien, s'ils n'ont pas de maux de tête. Après, je parle aussi de l'histoire du transit. Est-ce qu'ils sont constipés, diarrhées? Après, on pose quelques questions au niveau santé, s'ils ont eu des problèmes, soit de maladie, etc. S'ils dorment bien, etc. Et puis après, je les allonge sur le futon, donc. Et après, je prends les pouls. Je prendrai quelqu'un, si vous voulez, on essaiera. Donc, je prends les pouls de chaque côté des bras pour voir un petit peu le battement du pouls par rapport aux organes.
1: Quel est votre tarif?
2: Alors, moi, je prends 50 euros de l'heure. Parce que la séance dure à peu près... la première fois, on va dire que ça dure à peu près une heure et quart, parce que comme il y a le petit diagnostic à faire avant, on discute un petit peu pour que je connaisse un peu la personne. Et après, le shiatsu, en général, ça dure 50 minutes à peu près. Et ça, oui, moi, je prends 50 euros.
3: Travailler les 15 jours?
2: Alors, moi, du lundi au vendredi.
3: Amen.
2: De 8h, je crois que j'ai dû mettre 8h30 ou 8h jusqu'à midi, et de 14h à 18h. Mais, des fois, il y a des gens qui m'appellent, comme l'autre jour pour un samedi matin, je prends, il n'y a pas de souci. Et une dame aussi après 18h, parce qu'elle fitait très tard, trop tard, je l'ai prise aussi. Hein, voilà. Après, c'est à la demande. Hein.
3: D'accord.
2: Mais bon, j'ai mis des horaires de base, et puis après,
3: Mais à Paris, quel diplôme avez-vous?
2: Ah oui, donc alors c'est le diplôme de praticienne, si vous voulez prendre en photo, de praticienne en shiatsu.
3: Ah oui,
2: praticienne en shiatsu, donc c'est comme je vous ai sur 4 ans la formation. Et puis ensuite, après, plus tard, parce qu'il y a encore autre chose à passer après. Donc après, là, j'ai pendant 15 mois, j'ai à faire soit des études de cas. Donc moi, c'est ce que je vais faire, c'est-à-dire je vais prendre par exemple 5 patients, il faut que je les suive 3 fois, puis après je rédige ce qui s'est passé, ce que je leur ai fait, s'il y a eu des effets, etc. Et ensuite, le dernier, il faut refaire un shiatsu, mais sur le professeur, c'est-à-dire Bernard Boiret à Paris.
3: Oui.
2: Et lui, après, il nous redonne un autre diplôme qui sera le shiatsu thérapeutique cette fois-ci. Donc j'ai encore un diplôme à passer.
4: Qu'est-ce que ça apporte aux gens?
2: Qu'est-ce que ça apporte? Ah, bien-être, du bien-être, de travailler un peu sur soi, de se sentir mieux, qu'est-ce que ça apporte d'autre? Ça peut être bon pour les problèmes rhumatologiques, quand on a de l'arthrose, des lombalgies, l'arthrite, cervicalgie, torticolis. Après, en gynécologie, pendant les troubles de cycle menstruel. Ça peut donner aussi, en psychologie, pour les dépressions nerveuses, les anxiétés, les angoisses, les toxicomanies aussi. Dans la circulation des vaisseaux. Les angoisses, oui. Après aussi pour les varices, les œdèmes, problèmes de peau, l'eczéma, les psoriasis. Puis problèmes digestifs aussi, pour la constipation, diarrhée, etc. Après aussi pour l'asthme, les migraines, les insomnies, donc différentes pathologies. Hein. Et on peut le pratiquer tout petit, jusqu'à 96 ans. À partir de 2 mois, dès que le bébé est né, pratiquement. Même pendant la grossesse, on peut suivre les mamans pendant toute la grossesse. Après l'accouchement aussi. En chimiothérapie aussi, pas pour guérir le cancer, attention. Hein. Pour aider, quand les gens sont fatigués, les nausées, pour supporter la chimio. Quand ils ont des nausées, ça calme les nausées, etc. Et puis, bah, ça permet de refaire circuler l'énergie dans tout le corps, bah, de se sentir mieux, puis d'être moins fatigué. C'est bon aussi, pour, comme on disait tout à l'heure, pour le système immunitaire, pour rebooster le corps, voilà, pour reconnecter la tête aux pieds, puis à la tête, comme on dit. Voilà.
5: Ah oui, je voulais vous dire aussi, vous savez ce que ça veut dire, shiatsu?
2: Donc, ah ouais, alors shia, ça veut dire chi, ça veut dire doigt, les extrémités, et atsu, c'est les pressions. Voilà. Et nous, c'est, alors oui, parce qu'il y a plusieurs types de shiatsu aussi. Hein. Nous, c'est le sei shiatsu do, qui signifie la voie du shiatsu sincère, avec le cœur et la bonne foi. Donc on travaille souvent avec notre cœur. C'est important.
0: Et voilà pour ce dernier extrait des interviews du journal sonore. Donc pour la petite histoire, le cabinet de Shiatsu, à l'époque où on a fait cette interview, était vraiment juste à côté de la porte de l'accueil de jour, juste à côté de nos locaux. Donc on a vraiment eu deux pas à faire pour aller rencontrer Sandra, qui a depuis maintenant changé d'adresse, toujours de rue Bel Air comme l'accueil de jour, mais un peu plus haut. On va finir cette émission, on voulait faire un petit hommage, du coup, que vont nous présenter Marie-Pierre et Frédéric.
1: Oui. En hommage à notre ami Michel, disparu le 29 septembre 2023.
3: Ah, nous allons écouter une chanson de son chanteur favori, Pierre Pierret.

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0: Et voilà, une petite pensée pour Michel. Et ben, on arrive maintenant au terme de cette émission. Donc, on voulait aussi avoir une petite pensée pour Émilie, qui devait participer à cette émission aussi, mais qui est souffrante aujourd'hui. Et du coup, on remercie Frédéric, Marie-Pierre et Françoise pour l'avoir suppléée au pied levé et, de façon assez remarquable. Et on remercie aussi Françoise pour l'aide à la technique. Voilà, au revoir et à une prochaine.
1: Au revoir, à une prochaine.
2: Merci beaucoup et à une prochaine fois.
3: Au revoir et merci.
4: Maman, je vais te faire chialer sur celle-là, promis.

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1: Alexandra Davinil, l'infatigable exploratrice. 1868-1969. C'est la première femme européenne à entrer dans Lhasa, la capitale du Tibet.
2: Depuis toute petite, Alexandra est fascinée par les voyages qui sont synonymes de la liberté. Grâce à son métier de chanteuse d'opéra, Alexandra a pu voyager autour du monde. Elle est partie en Chine en 1937. La guerre éclate. Elle devra rester 9 ans dans ce pays.
3: En Asie, elle continue de découvrir une religion, le bouddhisme, qui l'avait toujours attirée. Curieuse et fascinée par cette religion, elle rencontrera même le Dalai Lama, chef spirituel du bouddhisme.
4: Lors d'un séjour en Asie, elle effectue une chose extraordinaire. Elle entre dans Lhasa, la capitale du Tibet. Elle y parvient en se déguisant en mendiante. À l'époque, c'est un exploit car cette ville est interdite aux étrangers.
5: De retour en France, Alexandra travaille sans relâche jusqu'à 16 heures par jour pour écrire ses aventures et ses voyages dans des livres. Avant de mourir, Alexandra voulait renouveler son passeport pour continuer à voyager et rester libre.
6: Ma mission est de transmettre au monde les beautés du Tibet et ses enseignements.

devenir carrosse. Chaque citrouille est, était, sera carrosse. Pour qu'une citrouille soit, devienne, redevienne carrosse, il faut avant tout l'accepter entièrement.

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4: Et bienvenue pour cette 30e mensuelle de Super Larsen.
5: Bienvenue à tous. Bonjour.
4: Bonjour, vous avez peut-être entendu avec ce jingle que nous sommes devenus Super Larsen.
5: Nous avons touché la kryptonite. Et maintenant, Florian a des biscottos et un juste au corps très saillant avec une petite cape et un slip par-dessus son collant. Il est devenu Super Larsen.
4: Et ah Clément, non. À mon côté.
5: Ouais, normal. Ça va, bien.
4: Ok, très voilà, bien.
5: Alors, par où prendre le... Bon, déjà, bonjour Florian.
4: Bonjour Clément, c'est bonjour la clé.
5: C'est Florian qui fait l'émission aujourd'hui.
4: Avec Camille à la technique.
5: Avec Camille à la technique. Et moi-même.
4: Et Ludo
5: moi-même.
4: Derrière le bar.
5: Et Ludo derrière le bar. Et les bénévoles de la clé du jour, je le dis, sont Célia et Ludo. Voilà.
4: Merci à elles et eux de tenir le bar. Ça nous permet d'être nous aussi présents ce soir.
5: Et hydratés.
4: Tout à fait.
5: Bien. Ce jingle, du coup, j'ai senti une pointe de nouveauté, j'ai senti une pointe de fraîcheur, j'ai senti une pointe de quelque chose. Quel est donc ce quelque chose, Florian ?
4: Ce quelque chose, c'est que l'ARCOM, le gendarme de l'audiovisuel, a accepté notre dossier pour faire de la radio FM.
5: Mon Dieu.
4: Et oui. Ça veut dire qu'on a le droit de maintenant nous écouter depuis son poste de radio, dans sa voiture, dans sa cuisine.
5: Depuis sa chambre, depuis sa maison, depuis son atelier, depuis son lieu de travail en bande FM.
4: Exactement, c'est ça. Yes. Donc on pourra toujours nous écouter sur Internet, on va vous en dire un peu plus tout à l'heure. Mais aussi maintenant FM sur le 101.00.
5: Sur la bande FM.
4: Oh, voilà.
5: Ça commence bientôt, c'est déjà en route, c'est comment.
4: Eh ben, c'est très très bientôt.
5: On en a parlé avec Damian le mois dernier, et puis du coup, voilà, on était dans l'incertitude, d'attendre. Enfin, un long parcours semé d'embûches pour en arriver jusque-là, et là, on attendait, quoi, comme des lycéens devant le tableau des résultats du bac. Et du coup, on a eu le bac de la radio, quoi, on passe à la FM, et c'est quand ?
4: Eh ben, c'est le 15 octobre, mercredi prochain.
5: Je sais pas comment on dit mercredi. Next mercredi.
4: Wednesday.
5: Next Wednesday. In the FM band of Brioude.
4: Alors, le technicien de l'ARCOM vient vérifier si l'installation est bien conforme dans la matinée, vers 10h.
5: Un petit audit.
4: Vers 11h30 midi, normalement. Ça sera bon.
5: Sécurité.
4: Ça sera bien lancé.

0: du Puy-de-Dôme.
1: Exactement. Et bah, c'est avec les copains de Radio Super, qui est finalement une radio qui nous ressemble beaucoup. Voilà, avec des beaucoup de bénévoles qui ont envie de montrer ce qui se passe localement, de faire des ateliers, d'apprendre en faisant, blablabla.
0: Donc Radio Super et Radio Larsen.
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0: Oh, tu fais super bien les voix graves.
3: Je peux faire aussi les voix aiguës si tu veux.
4: Mais moi aussi je peux faire des voix aiguës. Hein. Et à la technique, Camille, il est ravi quand on fait des voix aiguës. Bien, il est temps de saluer...
2: Notre public.
0: Public, vous allez bien?
5: Oui.
1: Ah oui,
0: oui.
1: Et bon, est-ce qu'on, justement, on profiterait pas de raconter un peu ces coulisses de la radio FM?
0: Oui, c'est une excellente idée. Qu'est-ce qu'on pourrait bien raconter sur les coulisses de la radio FM? Attends, tu veux dire qu'on va donner tous les secrets de fabrication?
1: Pas
0: on va
1: tous,
0: donner
1: les
0: secrets
1: tous.
0: Du dosage du café quand on fait une réunion? De toute façon, les gens ont déjà dû lire L'éveil de la Haute-Loire et La Ruche de cette semaine, d'aujourd'hui, dans laquelle on est tous en photo. Et voilà, je vous invite à acheter la presse locale et vous retrouverez dans les pages brivadoises un peu la synthèse de tout ça. Mais là, l'expérience, l'envie d'aujourd'hui, c'était de le faire en sonore, de donner les coulisses, l'histoire, le comment, le pourquoi.
1: Un petit peu.
2: Storytelling,
1: parce que pour faire de la radio,
0: t'as un super accent américain.
1: Il faut une antenne et il faut un émetteur et une antenne... Il faut des câbles, tout ça. Et il y a Tiffany, qui est une bénévole de la radio, qui a beaucoup participé à ça et qui peut nous raconter un petit peu comment ça s'est passé.
6: Bonjour.
0: Bonjour Tiff. Pardon, je dis Tiff, comme si on se connaissait bien. on fait de la radio ensemble, donc on connaît bien Tiff. Tiffany, c'est long pour la radio, on va t'appeler Tiff. Ça t'embête pas?
6: Non, ça va.
0: Ok, super Tiff.
6: Oui, du coup, j'ai un peu participé à la mise en place de l'antenne et du matériel. Donc, on se rend compte qu'il faut pas mal de matériel, du coup. Et puis, trouver ça, c'est pas... Il y a eu beaucoup d'entraide pour trouver tout ce qu'il fallait. Mais du coup, au moment d'installer ça, bah, il faut installer un mât. C'est pas tous les jours qu'on installe un mât. Sur ce mât, il faut hisser une antenne dessus. Il faut la fixer pour qu'elle tienne. Et puis, là, pour la petite histoire, quand on a hissé l'antenne, à cette antenne, il y a un câble qui est accroché à cette antenne. Et c'était au prix d'une journée d'installation, d'efforts, de comment on va faire, comment ça marche. On hisse le tout sur le mât et d'un coup, paf, le câble se décroche. Et tout en haut du mât, on se dit, ah, il y a tout à refaire.
1: Il se dessoude même.
6: Voilà.
0: Oh mon Dieu, effroi.
6: Et c'est pas un câble comme une multiprise, quoi. C'est un câble spécial qui fait passer des ondes électromagnétiques dedans. Et du coup, il a fallu apprendre comment il se soudait. Un câble un peu particulier, quoi.
1: Grâce à des tutos YouTube.
6: Ouais, c'est ça, qui ont été faits par d'autres personnes qui font de la radio indépendante. On a pu retrouver comment faire et ça a marché après avoir fait la soudure nous-mêmes avec du prêt d'un matériel et tout. On a pu rebrancher ça. Il y a eu ça fonctionne avec un petit ordinateur qui va envoyer l'onde qui va bien la radio qu'on veut écouter par ce câble qui va jusqu'à l'antenne. Et pour paramétrer cet ordinateur aussi, il y a eu beaucoup d'aide de Nicolas Majeune de Radio Campus Clermont.
1: Exactement.
6: Qui est un vrai geek et qui avait programmé un truc qu'on ne peut pas comprendre et qui a fait que ça marche.
0: Le magicien, le gars.
1: Nicolas, si tu nous entends,
0: ouais,
1: merci. On n'en serait pas là aujourd'hui si tu n'étais
0: merci
1: pas là.
0: Merci à toi. Donc, alors, je synthétise si j'ai bien compris. Nous, on parle dans un micro. Le micro est branché à un fil. Ça va dans l'ordinateur. Ça fait. Donc, du coup, la voix devient un signal électrique qui passe, devient un signal numérique. Le signal numérique est envoyé là où il y a l'émetteur pour faire la bande FM. Ça passe dans un petit ordinateur. Ça passe dans une boîte électronique. Ça passe dans un câble, ça va jusqu'à l'antenne. L'antenne transfère ce signal analogique, enfin ou numérique, ou un truc en hic, ce signal pic-pic, en onde FM qui se propage dans les airs. Et tant que vous êtes dans la zone de réception de ces ondes FM, c'est-à-dire qu'il n'y a pas un arbre, ou une colline, ou une montagne, ou une autre antenne qui met plus fort que vous, vous pouvez, sur le 101.0 bande FM, écouter Super Larsen.
6: Oui, et là, avec le matériel pour l'instant, là où il est placé,

0: Sur les hauteurs de Brioude, il y aura, voilà, ça pourra émettre entre Coat des vieilles Brioude et jusqu'à Javogue.
1: Voilà, voilà, ouais, à peu près.
0: Dans
1: ah ouais.
0: ces eaux-là, ah ouais, peut-être fait, que quelques fait... ruelles coincées de Brioude n'auront pas tout à fait.
1: Si vous êtes coincé derrière une colline ou dans un creux, bon, peut-être ça marchera moins bien. Mais réponse le 15.
2: Ah bah oui, oui.
1: Réponse le 15.
2: Sinon, tu proposais tout à l'heure que les gens se retrouvent à la Borie d'Arles, un point un peu haut, pas très loin de, bah ouais. de l'émetteur, pour écouter.
1: Bah c'est ce que moi je
0: dans
1: me
0: dis. Dans le quartier de la Borie d'Arles. Ouais,
1: les gens ils vont tous venir avec leur voiture, se garer devant la Borie d'Arles, devant l'école, tu vois, mettre là pour écouter. Hey Camille, petit texto, hein, on irait pas s'écouter Super Larsen à la Borie d'Arles, on prend ta voiture, la mienne, ouais, pas de problème, je me donnerai un saucisson.
2: Et du coup, la radio, c'est une aventure collective qui s'est fait en lien avec les copains et les copines d'Ambert.
1: Les copaines.
2: Les copaines, tout à fait.
1: Je crois qu'on dit comme ça aussi.
2: On pourra passer un petit jingle juste après qu'on a fait avec les copains et les copaines.
1: Ah ouais.
2: Camille. Ou est-ce qu'on fait ça tout de suite?
1: Allez,
2: on fait passer un petit jingle qu'on a fabriqué avec
1: Camille,
2: les copains et
1: jingle,
2: les copines
1: quel bouton, quel
2: d'Ambert.
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2: Voilà, petit jingle.
1: Alors on peut les applaudir. Qui a fait ça?
2: Eh bah, ben, un peu toi, un peu Camille, un peu Tiffany, ce qu'on s'est retrouvé à une quinzaine pour une colo.
1: Ben je sais, c'est dans le journal.
2: Colo.
1: C'est dans le journal.
2: C'est dans le journal. C'est
1: ouais,
2: vrai,
1: je vais pas raconter, lisez le journal, achetez la presse. Achetez la presse indépendante. La colo, ouais. Et bah, du coup, pour préparer du coup, cette mise en route, ce lancement international de cette expérience FM et éducative, on s'est retrouvé il y a quelques temps là, avec les copains de Radio Super pour discuter organisation, logistique, charte éditoriale, tout un tas de trucs informatiques, de l'ordinateur, de comment on fait pour mettre la musique, de tout mettre. Parce que moi, j'ai fait un podcast et moi, j'ai fait une émission que j'ai enregistrée. Moi, la mienne, il faut qu'elle passe le deuxième jeudi du mois. Mais en fait, moi, la mienne, elle passe le premier jeudi du mois. Mais si on la met à tel moment... Enfin, bref, c'était super sympa. On s'est trouvé deux jours. Il y a la moitié des sujets, j'ai pas tout compris. Parce qu'il y a des trucs vraiment... Il y a des niveaux de technicité de ouf, quoi. C'était super bien. Et donc, l'objectif de ce colo-là, c'était voilà, de poser les bases organisationnelles et puis un petit peu matérielles aussi de cette nouvelle aventure. On a parlé de site web, on a parlé de la grille des programmes, on a parlé de comment on met la musique, de comment on l'enregistre dans le truc, dans l'informatique. On a parlé du matériel, on a parlé de la charte graphique, on a parlé des couleurs, on a parlé de ce qu'on allait manger à midi, on a parlé de ce qu'on allait faire le lendemain, on a parlé technique, on a parlé d'émetteurs. Ça fait un gros point. Big program.
2: Voilà. Tout ça pour dire que beaucoup de choses sont faites.
1: Oui.
2: Mais que
1: beaucoup de choses
2: restent à faire. Il y a encore des envies, il y a encore de la place pour, bah, pour nous rejoindre. Si vous avez envie, par exemple, de proposer des musiques, si, parce que la programmation est faite par des bénévoles. Et donc, on a créé une ligne un peu éditoriale qui dit qu'on veut entendre de la musique qu'on n'entendrait pas forcément à la radio, qu'on veut s'éloigner des musiques un peu trop mainstream. Alors, c'est assez large, hein, comme terme.
1: Il y a un terme technique, je crois, qu'utilise Nicolas. On a le droit de le citer. On a le droit de le citer. Si, on a le droit. Allez, on a le droit. J'aime bien.
2: Allez, tu le dis en
1: Qu'est-ce qui est interdit, Florian? Qu'est-ce qu'on a dit qu'on voulait pas avoir sur Super Larsen? Dis-le.
2: Non, tu veux, les personnes qui ne veulent pas écouter de la pop chiasse.
1: La pop chiasse. Si vous êtes fan de pop chiasse, alors c'est hyper large.
2: Hein,
1: parce qu'il y en a un qui a été hyper plus radical. Il a dit pas de Sardou, donc il y aura pas de Sardou sur Super Larsen et il y aura pas de pop chiasse.
2: Mais à part ça, il peut y avoir beaucoup de choses.
1: Mais après, il peut y avoir presque tout le reste. Hein, voilà. N'hésitez pas. Donc, si vous êtes grand fan de pop chiasse, passez votre chemin.
2: Et après, il y a de la place aussi pour venir aux émissions mensuelles, pour animer, pour faire comme Camille de la technique. Si vous avez envie de podcast, on vous accompagne.
1: Si vous voulez faire de l'expérimentation, on vous accompagne.
2: Par exemple.
1: On a mis une grosse priorité, en tout cas, dans ce qu'on s'est dit sur la ligne éditoriale, sur le direct, pour ceux qui souhaitent le faire. Voilà, et après, il y a avant tout une vocation, on va dire, radio-école dans ce projet-là.
2: Tout donc, à fait, c'est ce qu'on a demandé à l'ARCOM, voilà. D'accompagner notre projet de radio-école.
1: Et une grosse envie de faire de la radio-labo, quoi. Donc si vous voulez faire des essais, si vous voulez faire du radio-art, et voir ce qu'est le radio-art. Nous, on en a vu un petit peu des choses qui se faisaient en radio-art. C'est vraiment très intéressant, très varié, très, très divers. Enfin voilà, c'est vraiment un outil. C'est un outil à la fois éducatif, c'est un outil à la fois créatif, et c'est un outil qui est ouvert. Hein, la forme du truc, c'est comme un peu ce qu'on faisait nous à Radio Larsen jusqu'à présent, et voilà, qui prend un peu une autre dimension, et puis qui s'enrichit de ce qui est fait aussi à Radio Super, de l'autre côté du livre à doigts.
2: C'est ça, donc, on voilà. Apprend en faisant.
1: Si vous avez des envies, si vous avez des contenus, des choses que vous voulez mettre aussi, vous pouvez les donner, les faire passer, les suivre. Et puis après, on les diffusera si ça colle dans la grille de programmation FM, quoi, sur le créneau.
2: Et Tiffany, tu veux dire un mot ?
0: Oui, que tout ça, ça se fait avec du super matériel qui ne coûte pas toujours très cher, mais qui est important aussi de renouveler de temps en temps. Et que si vous voulez adhérer à l'association, c'est une façon aussi de recevoir les infos de ce qui se passe dans l'association. C'est une adhésion à prix libre, à vie. Non, à l'année. À l'année.
1: Que pour 365 jours.
0: Voilà, à l'année. mais voilà, ça peut soutenir tout ce maintien du matériel dont on ne se rend pas forcément compte au début qu'il y avait besoin de tout ça.
2: Qu'on peut emprunter gratuitement. Avec
0: oui, et après qu'il devient un outil pour créer des podcasts ou faire des directs, s'essayer. Voilà.
1: Venez nous voir. C'est ça, la synthèse.
0: Et puis, il y a des formations qui aident à ça, quoi, à savoir connaître tout ce monde-là.
1: Voilà. Impeccable.
0: Et merci.
1: Merci Tiffany. Bien. Merci de venir nous parler de cette dynamique émergente. À suivre, donc, la FM, ça va commencer la semaine prochaine, mi-octobre. Ça va durer une période d'à peu près, c'est donné pour 9 mois, donc ça dure au mois de juin, quoi, à peu près 15 juillet.
2: Est-ce que Mousse sera encore là au mois de juillet ?
1: Ah, je sais pas si Mousse sera encore là. On lui fait signe, il faut qu'elle se dépêche, elle court.
2: J'essaie
1: elle saute.
2: De mettre le mot mousse pour qu'elle comprenne.
1: Elle, court, elle fait un double salto par-dessus la régie. Elle s'assoit directement sur sa chaise, saisit d'une main son micro. Elle est en place, respire. Tu nous entends ?
0: Oui.
1: Clément. Est-ce que vous l'entendez ? Oui. On a réveillé le public. Voilà, boulette. Un quart d'heure d'émission, il réveille le public. Tcho.
2: Donc on a le temps jusqu'au 15 juillet. Tu peux venir une fois, deux fois, zéro fois. Il n'y a pas d'engagement obligatoire. Mais en tout cas, on commence à s'habituer à ton regard sur un peu l'actu, sur ce qui nous entoure. Est-ce que cette semaine, tu as un regard à nous partager ?
8: Oui ! Allez, c'est reparti ! Mousse revient avec sa quatrième chronique. Alors, juste un truc. On me dit, vas-y, Mousse, balance ton thème. Et là, paralysie totale. Attends, je prends mon câble un peu pour que je me connecte avec les Martiens pour choper une idée. Alors, la crise politique... non. Hein. Et puis, surtout, ce soir, il y a Emmanuel qui vient nous parler de ses histoires, donc laisse tomber. Les champignons, je crois que Yolène saura mieux vous en parler. Ah ben, j'avais presque envie de vous parler des prix Nobel. Ouais, il y a tellement de choses à raconter sur l'équilibre du système immunitaire, les nanoparticules... Ou la littérature, avec un Hongrois cette année. Oui, on l'a su aujourd'hui, Laszlo Krasznahorkai. Voilà. Mais pourquoi ? Pourquoi parler de l'Académie royale suédoise alors que, on est à Brioude ? Et quand Mousse descend pour causer à la radio, de qui elle parle ? De son Robert. Fatalité patriarcale. Alors, je ne sais pas pourquoi, mais lors de ma troisième chronique, il s'appelait Roger. Voilà, il a changé de nom de juillet à septembre. Bon, pas grave, alors on va l'appeler Roro. Et donc, mon Roro, alors il passe beaucoup de temps sur le canapé à mainstreamer. Alors, si vous ne savez pas ce que veut dire mainstreamer, vous demandez à Florian, c'est un grand connaisseur. Bref, Roro, il passe son temps à regarder des trucs qui diffusent de la pop chiasse et qui racontent autre chose. Et des trucs qui s'adressent d'ailleurs à 68 millions de citoyens. Alors que moi, je regarde les infos qui concernent à peu près 7000 habitants, hein, c'est-à-dire alors, de Sainte-Florine à Langeac à peu près. Et comme disent les physiciens, c'est complètement infinitésimal. À l'échelle locale, on va évoquer ce qui se passe au niveau institutionnel. Voilà. On va parler du vivant en voie de disparition, les institutions. La classe, je vais d'ailleurs cliquer direct à la source sur le site de la mairie de Brioude. Et là, on tombe sur un truc incroyable, fascinant et curieux. Vulcain 25, un exercice militaire d'envergure. Waouh, ça bouge. Oh, mon Roro va pouvoir se jouer à se planquer derrière le canapé. Et moi, quand je vais aller faire les courses, je vais croiser plein de bidasses dans les rues et dans les champs. Ça m'excite, tous ces apprentis Rambo. Je crois que je vais proposer aux copines d'aller les mater un peu, voir juste comme ça comment ils exercent leur adrénaline dans nos contrées. Ah ouais, ça met toujours du piment, ces situations-là. C'est comme, vous savez, le jour où un drone russe avait le malheur de passer la frontière européenne. Je ne sais pas si vous en rappelez, nous, on mangeait tranquillement sur la terrasse. Et ce jour-là, y a eu plein de supersoniques qui sont passés au-dessus de notre tête. Vous vous rappelez ces aérocombats ? C'était incroyable. Roro, passe-moi le fromage. Il reste du café. Ce sont ces moments-là qui... je vais m'y retrouver. Ce sont ces moments-là qui font partie de l'histoire avec un grand H. Se dire que ces grandes démonstrations de puissance et ces discours qui reviennent en boucle, de toute façon, il faut que ça pète. Ces chroniques sur les médias qui alimentent la peur, qui flanquent les chocottes. Et ça se transmet, ce sale truc. Et là, entre l'excitation et la frousse, on est prêt pour notre joyeux bordel. Ça va sentir la sueur et la dynamite. Et d'ailleurs, savez-vous qui a inventé la dynamite ? Eh bien, je ne savais pas. Je l'ai découvert cet après-midi. Ouais. C'est celui-là même qui, sur sa fortune de marchand de la mort, a demandé que soient récompensés ceux qui, au cours de l'année écoulée, auront rendu à l'humanité les plus grands services. C'est donc Alfred Nobel. Vous vouliez un thème ? Eh ben le voilà. Mousse vous a dit, le prix Nobel, c'est waouh ! Mais pour tous ceux qui travaillent dur pour qu'une radio associative passe sur les bandes FM, on s'en fiche, on a juste envie de dire, c'est encore plus super, parce que 63 et 43, ça fait 101, et c'est waouh !
1: Merci beaucoup, Mousse. Merci d'être venu nous voir. 63 plus 43, 43, ça fait 101. Vous saviez ça ? J'avais oublié l'histoire du prix Nobel, que c'est Monsieur Dynamite, et c'est vrai, ouais. C'est fou, hein ? Comme quoi, on peut faire des trucs, et puis on peut faire d'autres trucs. Et après, il y a des noms qui restent plus pour d'autres choses que pour certaines choses, quoi. Bien, je suis tout seul, parce que Florian a décidé de... Je sais pas. Voilà, il se promène parmi vous. On sait pas où il est parti. Il est parti chercher nos invités, je crois. Ouais. Nous avons Emmanuel Mappus qui revient nous voir. Emmanuel Mappus qui était venu nous voir l'année dernière pour nous parler contes, pour nous parler histoire. Je me demande bien de quoi il va nous parler cette fois-ci. Bonjour Emmanuel.
11: Bonjour. Bonjour à tous. Aujourd'hui, je ne vous raconterai pas une histoire, je suis trop fatigué pour ça.
1: Oh.
11: Merci Florian de m'avoir réveillé parce que j'étais un peu... Donc aujourd'hui, j'y viens en tant que représentant de l'association L'Arbre à Histoire basée à Brioude, que j'ai cofondée il y a quelques années et pour une activité que j'ai appelée les sorties comptes. C'est tout simplement de mutualiser, de partager, de covoiturer pour aller voir des spectacles de comptes. Et comme en ce moment l'actualité dans le coin, elle est assez, je trouve, dense. Il y a eu deux festivals le week-end dernier, donc je ne vais pas en parler parce qu'ils sont passés. Et donc j'attaque tout de suite avec le 17 octobre à Saint-Germain-Lembron, à la médiathèque Tiers-lieu La Licorne. Donc ça se trouve à 20 minutes en voiture de Brioude, c'est pas si loin que ça. Ils font plein de choses très intéressantes et il y a un programme culturel. Et donc le 17 octobre à 20h, Fred Lanor qui nous vient de pas loin d'Ambert, du Forez, donc vous connaissez sûrement Radio Super. Spectacle qui s'intitule « Quand le diable se gratte l'oreille, conte du Livradois et du reste de l'Auvergne » à partir de 10 ans. Voilà, donc Fred Lanor, n'hésitez pas à y aller. Donc moi j'y vais personnellement, donc il y aura de la place dans la voiture. Ensuite le 14 novembre, on a une star du conte à Yssingeau, au Théâtre d'Yssingeau qui s'appelle Yannick Jolin. Yannick Jolin, c'est la star du conte en France et il y en a une autre au Québec qui s'appelle Fred Pellerin. Donc Yannick Jolin nous présente son spectacle donc à 20h30 au Théâtre d'Yssingeau qui s'appelle Ma langue maternelle va mourir et j'ai du mal à vous parler d'amour. Spectacle qui a été nominé au Molière, donc c'est le seul conteur jusqu'à maintenant qui était nominé au Molière. Donc, c'est un spectacle qui parle d'amour et aussi de sa langue maternelle qui est la langue du Béarn dans ce coin-là qui s'appelle le parlangue ou le parlange. Et donc il y a un musicien qui l'accompagne. Et le même jour, donc le 14 novembre, qui est un vendredi, il y a un Monistrol sur Loire, la 18e rencontre ou journée d'études qu'organise l'association Conchledise, qui est une organisation basée à Monistrol, qui est très, très dynamique. Ils font un festival qui dure de mars à décembre, où il y a plein de choses autour du conte. Et tous les deux ans, ils ont des journées. Et dans cette journée, la thématique de cette année, c'est « Ce que raconter veut dire ». Et l'invité, ce sera Yannick Jolin. Chaque fois, il y a un grand conteur ou une grande conteuse qui vient. Donc Yannick Jolin, il est là pour illustrer ce qui va être discuté. Et il y aura trois autres spécialistes, donc une psychologue, une anthropologue et une spécialiste de la littérature jeunesse. Alors moi, je vais y aller. Et on a plein de conteurs du coin à y aller. Donc c'est très riche. Et donc cette journée, c'est de 8h30 à 17h15 à peu près. Et ensuite, après le repas, il y a Yannick Jolin à Yssingeau. On enchaîne avec le 28 novembre, l'épopée de Gilgamesh, le roi qui ne voulait pas mourir, par Hassan Ayesh qui est d'abord musicien, puis maintenant conteur, donc il s'auto-accompagne. Donc c'est un conteur de Rion qui vient à La Licorne, à nouveau à La Licorne, le 28 novembre, vendredi 28 novembre à 20h. Et donc il y aura aussi une voiture d'organiser. Voilà, donc ça c'est tout pour les sorties comptes de l'association L'Arbre à l'Histoire. Je vais quand même mentionner, alors j'ai vu une affiche hier à Biocop, ils ont affiché très très tard, c'est à Saint-Privat-du-Dragon. C'est, je ne sais pas si c'est du conte ou du théâtre, c'est Compagnie Latitude, si vous chopez l'affiche, voilà, je crois que c'est à moitié en occitan. Voilà. Un autre festival à mentionner, c'est les Quatre Coins du Conte par le collectif Oralité Auvergne. Et donc, Quatre Coins du Conte, il y a des spectacles un peu partout en Auvergne. Là, j'ai pas d'infos, mais il faudra aller voir sur le site dont je vous parlerai à la fin. Et puis, le plus ancien festival de conte, vous savez où ce qu'il se trouve, non ? Vous savez pas ?
2: C'est pas en Auvergne ?
11: C'est en Auvergne.
2: Ah, oh, ouais.
1: Okay. C'est dans le Puy-de-Dôme ?
11: Perdu.
1: Pas dans le Cantal.
11: Cantal. Ouais, en Cantal.
1: Bah, forcément.
11: Ouais, ça va.
1: Si c'est un truc ancien, c'est dans le Cantal.
11: Ouais, il s'appelle Las Rapatonadas et c'est la 45e édition du 7 au 15 novembre. Et cette année, il y a une quinzaine de spectacles et une majorité de conteuses, ce qui est pas mal. Et il y a certains spectacles qui se font en bilingue patois, sachant que c'est organisé par l'IEO, Institut d'études occitanes, à Aurillac, donc Las Rapatonadas. Je mentionne ces deux festivals parce qu'ils sont très, très intéressants. Personnellement, je n'ai pas organisé de sortie compte là-bas, mais voilà, pour ceux qui sont intéressés, je les mentionne. Et pour terminer, je n'ai pas de site internet et je n'ai plus trop de Facebook. Je n'arrive plus trop à cliquer sur Facebook. Donc, j'ai créé un compte Blue Sky, le ciel bleu, qui est... Et donc, si vous êtes intéressé par ce genre d'initiative ou ces sorties comptes, l'arbre à histoire, tout attaché, histoire avec un S, l'arbre à histoire, tout attaché avec S, un S à histoire, point BS, ou B-Sky, B-S-K-Y, point social. Si vous tapez ça, vous tombez sur des publications qu'on a faites et qui mentionnent ces festivals et vous cliquez, il y a les liens directement au festival. Vous pouvez également appeler sur mon numéro professionnel 06 51 49 58 14. Merci d'avoir écouté. Je vous laisse et à la prochaine fois.
1: Merci beaucoup Emmanuel. Merci. Emmanuel a une fin d'année très chargée. ouais, ça a l'air d'être...
11: Aujourd'hui, ouais, il n'y a pas eu trop de pause. Là. J'arrive de Langeac et je repars. Là, je repars manger une petite soupe.
2: Ok. Hein?
1: D'accord. C'est l'heure, c'est l'heure de la soupe pour Emmanuel. On saura. Merci Emmanuel.
2: Pas que c'était aussi dynamique le.
1: Ben moi je découvre
2: du compte.
1: Ouais, je découvre qu'il y a des rockstars du compte. Alors après bon, je me dis il y a des rockstars dans tous les domaines, mais du coup voilà, il y a la star du compte et du coup voilà. Ça a l'air.
2: Non, mais il y a de quoi faire.
1: Il y a quoi faire.
2: Bon, l'Auvergne, le rural.
1: Tu vois du pays en plus, parce que tu peux monter à Saint-Germain, tu peux monter à Issingeaux, tu peux monter à Monistrol, tu peux monter à Saint-Privat, tu peux monter à. Il faut venir Yolène maintenant, parce que c'est probable, mais à un moment, je ne vais pas faire tous les villages. Elle arrive, elle court.
2: Il va falloir qu'on trouve un moyen pour que nos invités.
1: Que tes gestes pour faire venir nos invités dans le roulement soient plus. Voilà. Parce que Damien, il fait les gros yeux comme ça, il fait un regard noir sur les gens, comme ça, il monte du doigt, il fait comme ça, tu viens. Et les gens, ça ne traîne pas.
2: On va faire un trombinoscope, comme ça, quand tu verras la photo de la personne qui est avant toi, tu dis ah, j'ai vu la photo de la personne avant moi et je passe après.
1: Ouais, c'est pas mal. Faut qu'on trouve. Bon, on verra. On s'en fout. L'important, c'est que les gens soient là. Puis en plus, ça me donne l'occasion de meubler. Et moi, dans ma vie, j'ai deux passions, la radio et meubler.
2: Ouais,
1: et
2: c'est pour ça que tu bosses à Ikea.
1: C'est. Ouh. Bien vu. Ikea avec tous les meubles en faux bois d'arbre, là.
2: Tout à fait.
1: Ouf. Non, moi, je préfère quand il y a de la sève, quand il y a des veines.
12: Quelle transition.
1: T'as vu, hein, c'est bien fait. Immeuble et en plus, il transite. Hein, c'est dingue, incroyable. Voilà. Bonjour, Yolène.
12: Bonjour.
1: Vous souvenez tous de Yolène? Oui, ça vous n'avez pas entendu parce que le micro, ça allait couper. Mais Yolène était venue nous parler au printemps des arbres avec une initiative locale pour travailler sur la
12: forêt,
1: voilà, c'était
12: plusieurs arbres, ça fait une forêt.
1: Voilà, et en plus, mais elle a raison, hein, te fous de ma gueule, mais ouais, plusieurs arbres, ça fait une forêt. Notez ça, ce sera la morale de la journée. Plusieurs arbres, ça fait une forêt. Et du coup, tu viens nous parler de quoi, du coup, cette fois-ci?
12: Je ne vais pas changer de sujet.
1: On parle toujours des mêmes plusieurs arbres qui vont faire une forêt.
12: Forêt.
1: Très bien.
12: Voilà. Et je suis très contente de revenir puisque j'ai raté plusieurs séances et que. Pour des raisons indépendantes de ma volonté.
1: Oui, mais t'inquiète pas. Il y a une émission par mois, on n'est pas obligé de venir tout le temps. Enfin, voilà, c'est...
12: Non, mais oui, mais j'avais commencé à prendre goût.
1: Eh bien, écoute.
12: Maintenant, il faut que je... Voilà. Alors, moi, ce que je vous propose, c'est un petit point d'actualité locale. Et puis, des nouvelles qui sont... Enfin, des nouvelles. C'est, disons, des points plutôt sympathiques et emballants, on va dire... Parce qu'il faut quand même se mobiliser, mais c'est bien aussi quand on a des bonnes perspectives. Alors, il y a deux événements, parce que notre association CERCA43, elle fait son petit bonhomme de chemin, mais elle s'intéresse beaucoup à toutes les autres initiatives et associations nombreuses qui défendent la forêt, pour faire court. Hein. Alors, le samedi 11 octobre, c'est tout près, à l'initiative de l'association Canopée Forêt Vivante, il y a un bus qui parcourt 1500 km des Landes jusqu'à Bruxelles pour parler des forêts, de la gestion des forêts et de préférence une gestion responsable, c'est-à-dire que c'est aussi une rencontre des gestionnaires forestiers, des citoyens, des élus par rapport à cette question d'une sylviculture responsable, écologique, qui respecte la forêt, qui permet en même temps de se servir, on peut dire, de la forêt et du bois, mais en la préservant pour l'avenir. Bon, enfin, je pense que vous voyez de quoi je parle. Et en tout cas, dans notre région, eh ben, on a beaucoup parlé des coupes rases qui détérioraient le paysage et puis qui ne sont pas tellement sympathiques par rapport à la préservation de la forêt. Mais il y a aussi des alternatives. Il y a des gens qui cultivent la forêt, qui coupent des bois sans la détruire et au contraire en favorisant une évolution à long terme d'une forêt vivante. Et ça s'appelle la sylviculture. Attendez, on en avait parlé la dernière fois.
2: Tu te rappelles, Clément ?
12: Sylviculture.
1: Tout à fait, je m'en souviens très très bien.
12: Mélanger, à couvert, continu. On répète.
2: Smack.
1: Sylviculture mélangée à couvert continu.
12: Voilà.
1: On a laissé le temps de la placer, mais je l'avais, bien évidemment, bien évidemment.
12: Donc, pour ceux qui seraient intéressés par cet aspect-là, il y a un rendez-vous à environ 40 minutes de Brioude avec la visite d'une forêt qui est gérée de cette façon-là, parce que le bus de Canopée Forêt Vivante va s'arrêter par là. Et donc, c'est à côté de Saint-Genès-la-Tourette, dans le Puy-de-Dôme. Je vous invite à regarder le site de Canopée Forêt Vivante. Peut-être le lien sur Radio Larsen.
2: Ça peut.
12: J'ai laissé aussi quelques petits flyers.
1: La documentation.
12: Pour ceux qui seraient intéressés.
1: Ouh, le joli bus. Samedi, voilà. 11 octobre, Saint-Genès-la-Tourette. Rendez-vous à 14h30 au croisement de la départementale 75 et Le Clovet. Il n'y a pas de questions dans la salle, donc les gens voient exactement où c'est.
12: Oui.
1: C'est très très bien.
12: On se débrouille, on est grand.
1: Canopée forêt vivante et puis on retrouvera toutes les infos.
12: Et quand on est motivé, on y va.
1: C'est ça, impeccable.
12: Et puis donc cette visite, elle est animée par Virginie Monat, qui est quelqu'un de tout à fait passionnant, très pédagogue. Et aussi, il y a une visite d'une forêt qui est, on va dire, bien gérée et à côté, presque en opposition, d'une forêt qui a été rasée puis replantée, mais avec une espèce de ratage du replantage pour montrer qu'il y a pas mal d'options possibles et qu'il faut faire des bons choix quand on gère une forêt. Voilà. Ces bons choix, ils existent. Et ils existent ici, dans notre région. Le deuxième événement que je voulais pointer, c'était le mardi 14 octobre à la Chaise Dieu. Parce que là aussi, c'est un beau projet. C'est un projet de chauffage collectif sur la Chaise Dieu qui va permettre de relocaliser l'énergie du bois. Au lieu d'envoyer le bois vers les villes ou loin, etc., et pendant ce temps qu'il y a des camions qui viennent avec du fioul pour les chauffages à la Chaise-Dieu, les chaudières de la Chaise-Dieu, eh bien, c'est quand même beaucoup plus intelligent de fabriquer un réseau collectif qui va permettre de chauffer la mairie, l'école, enfin plusieurs bâtiments collectifs, mais aussi des commerces et des appartements privés, avec un bois qui vient des forêts avoisinantes. Donc la Chaise-Dieu, c'est une commune forestière. Tout ça, donc avec un bonus sur le plan de l'environnement, sur le plan citoyen, le groupe d'entreprises qui gère ça, c'est une des entreprises qui sont dans le cadre de l'économie sociale et solidaire. C'est économiquement, socialement et écologiquement au mieux de ce qu'on peut faire dans ce domaine. Donc il y a un spectacle, un petit spectacle poétique et humoristique à 20h à la Chaise Dieu à l'auditorium Xifra et suivi d'un débat sur ces questions-là. Il faut savoir qu'il y a pas mal de villages quand même dans notre... Il y a Anza le Luguet, oui. Mais il y en a d'autres aussi qui ont eu ce genre de projet qui est venu au bout, quoi, qui s'est réalisé. Pour la Chaise Dieu, ça sera en 2026 que ça sera terminé. Mais il y en a d'autres. Et moi, je trouve ça très, très intéressant parce que ça rejoint un petit peu tout... Ça coche toutes les cases, quoi. Toutes les cases de ce qu'on trouve plutôt sympathique en termes d'économie. Ouais. Et puis donc, qui touche la forêt, une forêt qui ne sera pas bousillée.
1: Les gendarmeries, beaucoup, dans Livradois Forest, qui sont en Chaudière-Bois...
12: Ah ben alors...
1: Tu vois eh, Saint-Germain-l'Herme, Saint-Amand-Roche-Chavine, tout ouais. Ça. Je crois qu'ils ont une chaudière centrale à chaque fois granulée.
12: Okay. Alors ce qui est bien, c'est quand il y a tout un circuit, un réseau. Là, c'est vraiment un réseau de chaleur. Il y a une grosse... Enfin, moi, je ne suis pas technicienne, rien, mais il y a une grosse chaudière. Et les gens, ils ont des espèces d'appareils chez eux qui... ils vont payer bien sûr leur consommation de bois, mais ils n'auront aucun entretien, par exemple. Moi, je suis bien placée pour savoir que l'entretien de la chaudière bois, c'est pas rien. Hein. Enfin, bref. Donc, c'est intéressant pour tout le monde, cette histoire-là. Voilà. Donc, ça, c'était des événements locaux. Moi, je trouve positifs, intéressants. Qui concerne la forêt. Et puis, donc, ce que j'avais raté pendant deux séances, c'est ce que vous avez raté, et vous avez été très malheureux de ça, certainement, c'était un petit, une toute petite chronique sur la forêt primaire.

0: Qu'est-ce que tu chantes bien, Florian?
1: Oh, Clément, arrête-toi, là.
2: Parce que j'ai une grille de Tanzanie.
0: Ouais, tu fais bien la voix grave. C'est le brabe, non?
1: Voilà.
0: Ah.
1: C'est bien.
2: C'est le cri de rallumement de l'association Cerf.
1: C'est beau.
0: C'est guttural, voilà, quoi.
1: Bien sûr, c'était le brame du cerf, c'est d'actualité. venu du fond d'une forêt primaire, certainement. Et alors, pourquoi j'avais envie de vous parler de la forêt primaire? D'abord parce que c'est quelque chose qui fait planer. Quoi. C'est une espèce de rêve, peut-être de rêve originel, de rêve primordial qui nous renvoie à l'origine de la Terre, à l'origine des hommes, et qui, à l'heure actuelle, si vous vous rappelez, je vous avais parlé de l'Anthropocène la dernière fois, qui est cette période dans laquelle nous sommes entrés, où c'est l'homme qui donne, enfin l'humain, qui donne un petit peu le là de ce qui arrive à la planète, qui influe sur l'état de la Terre et de son climat. Et la forêt primaire, le problème, c'est que autant elle paraît fondamentale dans cet équilibre planétaire, autant elle est de plus en plus maltraitée. Alors, je ne vais pas faire un exposé très développé sur la forêt primaire, mais ce que je peux vous dire, c'est que si vous êtes vraiment intéressé par ce sujet, allez voir le site de l'association Francis Allais, d'où j'ai tiré pas mal de ce que je vous dis aujourd'hui. Alors, ces forêts primaires, elles sont apparues il y a 380 millions d'années. Elles étaient très hautes, très belles, très riches en forêt primaire. Dans la forêt primaire, il y a une richesse et une diversité animale et végétale qui est au top du top du top. Et c'est encore valable maintenant. Et puis, jusqu'à l'Homo sapiens, toutes les forêts, elles étaient primaires. Et puis l'Homo sapiens, je ne sais pas s'il est vraiment sapiens, il a commencé à défricher, à se servir de la forêt d'une façon plus ou moins respectueuse de la pérennité de la forêt. Et c'est surtout, ça je l'avais dit la dernière fois, à partir du néolithique, que lorsque l'homme s'installe, se sédentarise, alors là, la forêt, elle en prend un coup parce qu'il va là la défricher et l'exploiter encore beaucoup plus. Et donc, nous, on est un peu les héritiers de cette période-là du néolithique, finalement, avec une accélération encore plus importante au moment du développement industriel au XIXe siècle. Alors, cela dit, en France, par exemple, les forêts ne sont pas en régression, elles ont plutôt augmenté. Mais qu'est-ce qu'on a fait? On est allé, par contre, détruire et favoriser l'exploitation et la déforestation ailleurs. C'est bien commode, parce que comme ça, nous, on a nos forêts, et l'Amazonie en prend un coup, en partie, grâce à nous. L'Amazonie, les forêts d'Indonésie et d'Afrique, entre autres. Donc, que ce soit en forêt tropicale ou que ce soit les forêts boréales qui ont brûlé, je vous rappelle, cette année au Canada, ou que ce soit les forêts de plaine, eh bien, toutes ces forêts primaires sont en régression très très importante. Donc les plus belles forêts, les plus riches, les plus importantes en termes de puits de carbone, les plus importantes en termes de biodiversité, sont en régression, et ça c'est quand même un petit peu inquiétant. Donc, en Europe, il n'y a plus de forêt primaire. Il n'y en a plus, sauf une. Il y a une forêt en Pologne, à cheval sur la Pologne et la Biélorussie, qui s'appelle la forêt de Białowieża, et qui est une des dernières forêts primaires d'Europe dignes de ce nom. Elle a 10 000 ans. C'est quand même quelque chose. Hein. C'est un refuge pour les derniers bisons d'Europe. Elle couvre 140 000 hectares. Donc moi, j'aimerais beaucoup y aller. C'est un peu loin. Ça fait 24 ou 30 heures de train, parce que bien sûr, personne ici ne prend l'avion. On sait que c'est mal.
0: On prend tous le bus canopé.
1: Voilà. Et c'est une forêt qui est quand même intacte. Hein. 10 000 ans de forêt qui n'a pas été exploitée. Parce que c'est ça la définition d'une forêt primaire. C'est une forêt qui n'a pas été exploitée, défrichée, modifiée par l'humain. Voilà. Cette forêt qui est la dernière forêt primaire d'Europe, elle est un petit peu... la Pologne a tendance à un petit peu à les grignoter. Elle est protégée normalement. Hein, protégée, on ne doit pas la toucher. Mais c'est pareil, c'est trop tentant d'aller y couper quelques magnifiques arbres centenaires, multicentenaires, plus que centenaires, plus que multicentenaires. Alors, je vais vous dire deux mots hein, sur le projet de l'association Francis Allais, parce que c'est un projet complètement utopique, complètement, on peut dire, un peu fou, de restaurer une forêt primaire à cheval sur la France et l'Allemagne, une forêt qui ferait 70 000 hectares et qui resterait en libre évolution pendant 800 ans. 800 ans, voire 1000, c'est-à-dire 10 siècles, c'est le temps qu'il faut à une forêt pour redevenir primaire sous nos contrées. Pour les forêts tropicales, c'est un peu plus court parce que sous les tropiques, ça pousse beaucoup, vite. Et chez nous, c'est un peu plus long. Et ce projet de Francis Allais, on ne sait pas trop si ça va marcher. C'est un petit peu une utopie. C'est renouer avec le temps long, un temps long qui n'est pas tellement compatible avec notre espèce de frénésie actuelle, frénésie et rythme personnel, politique, social, etc. Mais peut-être que c'est justement ça qui est intéressant, c'est de renouer avec le temps long. Cela dit, c'est un temps long pour nous, mais c'est... Au regard de l'histoire de la Terre, c'est rien. C'est un tout petit bout. Voilà. Donc, je vous invite à vous intéresser de plus près à cette histoire de forêt primaire, parce que ça résonne dans l'imaginaire. C'est le berceau de l'humanité. On est né là, quoi, quelque part, dans un coin de forêt. Et je pense qu'on a, une mémoire ancestrale dans un coin de notre cerveau primaire. Aussi. Voilà. Je ne sais pas s'il y a d'autres commentaires, d'autres questions.
0: Des questions ? Non. Le public est complètement fasciné par le sujet des forêts primaires.
1: Merci.
0: Merci, Violaine.
2: Est-ce que... j'ai peut-être une mini-question. Est-ce que, justement, il faudrait mieux ne pas aller voir ces forêts ? Ne pas prendre le bus pour les laisser tranquilles.
1: Je crois que c'est très réglementé. Hein. C'est-à-dire que tu ne peux pas rentrer dans la forêt comme ça. Elle est très protégée. Tu ne peux pas sortir du sentier. Je crois que toutes les précautions sont prises sur le nombre de gens, sur les endroits où tu peux aller, etc.
2: Il y a un petit parcours pédagogique, mais reste est inaccessible.
1: Il y a des gens qui proposent des voyages, etc. Mais je pense que c'est extrêmement limité en termes notamment de nombre. Parce qu'effectivement, tu as fait raison, c'est que les endroits qui sont encore très naturellement préservés. Quand il y a beaucoup de monde qui arrive, c'est rarement une bonne affaire.
0: Super, rarement. Merci Yolaine. Si vous voulez, voilà, j'en profite, je fais ma tartine sur les arbres, j'étale ma science aussi, mais il y avait une émission Big Bang il n'y a pas longtemps sur la radio publique qui est passée un matin, je ne sais pas quand, que moi j'ai réécouté en podcast. C'était sur les arbres et la communication des arbres, la symbiose, tout ça. Et ils ont évoqué cette forêt primaire qui était en Pologne. C'était pas mal intéressant. Si vous avez une heure devant vous, c'était bien. Voilà, c'était mon petit conseil podcast du moment. Et après, les super podcasts, il y en a plein sur larsen.fr.
1: Oui, c'est vraiment la dernière forêt primaire en Europe. Hein. C'est quand même quelque chose. Hein. Parce qu'il y a des forêts tropicales qui sont en régression parce qu'on fait passer un peu trop de bulldozers dedans. Mais en Europe, peut-être qu'il faut aller aussi voir le site de Francis Allais parce qu'il est très documenté si on s'intéresse à ce sujet. Okay. C'est tout à fait passionnant. Hein.
0: Très bien.
1: Voilà.
0: Merci beaucoup.
2: Eh bien, moi aussi, je vais faire un peu de promo podcast.
0: Allez, c'est parti, c'est le quart d'heure. Le quart d'heure promo podcast de Florian.
2: Non, ça va être...
0: Parce qu'on n'a pas de jingle.
2: Ça va être assez rapide. C'est juste pour vous dire... Enfin, souvent, dans cette émission... On parle de Grenouille, le café associatif de Langeac, qui depuis le printemps dernier propose aussi une mensuelle.
0: Non.
2: Si, tout à fait.
0: C'est quand ?
2: Qui a lieu les premiers mercredis du mois.
0: Oh, on l'a raté, c'était la semaine dernière.
2: Depuis le café Grenouille de Langeac. Tout à fait, c'était la semaine dernière.
0: Formidable.
2: Et voilà, je voulais juste un petit peu faire connaître ici à Brioude ce qui se passe à Langeac, parce que c'est chouette cette dynamique. Peut-être qu'il y en a parmi ici qui viennent d'un peu loin, et finalement ça les arrangerait d'aller à Langeac plutôt que de venir à Brioude. Et donc c'est animé par Paco et Pauline. Je vous laisse écouter leur douce voix.
3: Eh bien bonjour à toutes et à tous, et bienvenue dans cette nouvelle mensuelle de Langeac qui se déroule au Café Grenouille.
4: Bonjour Paco, bonjour à tous et à toutes, on se retrouve pour cette quatrième émission à Langeac.
2: Donc quatrième émission, ils la font en autonomie, et comme nous, on peut retrouver des interviews. Ça me rappelle un peu nos débuts, tu vas entendre des micros coupés qu'il a fallu remonter en volume parce qu'il y avait un petit souci technique. Et moi, ça me plaît. Enfin, ce qu'on disait tout à l'heure, on a le droit de se tromper, on a le droit d'essayer. C'est le but de faire de la radio locale. Et donc, bah voilà, la semaine dernière, il y avait une interview de Kevin et Marie. Donc voilà, un tout petit extrait.
3: Maintenant, on va accueillir la compagnie Le Drame du Cerf avec Kevin et Marie qui vont venir nous présenter un petit peu leur compagnie.
5: En effet, on vient de créer cette compagnie qui existe depuis juin et on est localisé à Chillac.
3: Quand on veut créer une compagnie, du coup, d'abord, comment ça se passe ? On crée une association d'abord ?
6: Je pense qu'il y a plein de solutions possibles. En tout cas, on est passé par cette option-là, donc de créer administrativement la compagnie. C'est parti de l'idée de créer un spectacle ensemble avec Marie, en tout cas, du coup, dans une forme qui s'appelle « Tas d'objets ».
2: Donc si vous voulez en savoir plus, vous pouvez réécouter le podcast.
0: Ah, le teaser est vraiment top. Franchement, t'es là, t'écoutes, tu te dis, alors t'es à d'objets, c'est quoi ? Et là, clac, c'est fini. Mais non.
2: Tout à fait.
0: Il faudra aller sur Larsen, quoi.
2: Il y a aussi, bien sûr, en plus des interviews, des chroniques. Par exemple, il y a Pauline qui nous propose une bulle poétique.
3: On va conclure cette émission avec Pauline qui nous fait une bulle poétique, la traditionnelle bulle poétique de Pauline de fin d'émission.
4: Enfin, traditionnelle, c'est la deuxième. Mais effectivement, oui, j'ai décidé que ce serait un petit fil rouge en fin d'émission. Donc c'est un extrait, alors là c'est vraiment le début, du magasin Zinzin de Frédéric Clément. À Mademoiselle Alice, marchande de merveilles. Mademoiselle la marchande, on raconte partout, de port en port, de val en val, de ville en ville, que vous êtes marchande d'un magasin extraordinaire. J'ai entendu dire, sur les chemins de terre, dans les chemins de fer, que bientôt c'est votre anniversaire. On murmure même que le choix de votre cadeau est difficile, tant votre magasin enferme de merveilles. Alors voilà, permettez-moi de me présenter. Frédéric Tic-Tic, marchand d'allumettes, d'amulettes, de miroirs, d'alouettes, représentant en temps et en heure, colporteur de merveilles pour fêtes et anniversaires, sur les chemins de terre, sur les chemins de fer.
2: Je sais pas ce que t'en penses, Clément, mais je trouve que Paco et Pauline ont une voix très radiogénique.
0: C'est très radiogénique, je trouve que le mot est bien trouvé.
2: C'est pas de moi.
0: Ah, j'ai demandé si tu l'avais inventé. Non. Tu tues la magie tout de suite.
2: Et voilà, donc c'est une émission comme la nôtre, qui est participative, qui est ouverte à tout le monde. La technique est assurée par Paco ou Pauline. Et la prochaine, et on va laisser nous dire quand est-ce que sera la prochaine à Pauline et Paco.
3: Du coup, on se donne rendez-vous et le premier mercredi du mois au Café Grenouille. N'hésitez pas à venir nous rejoindre si vous avez des choses à déclamer ou alors nous envoyer des mails si vous voulez qu'on lance des informations.
4: Donc, ça sera le 6 novembre 2025. Vous pouvez nous envoyer un mail à webradiogrenouille@mailo.com. Vous pouvez aussi, évidemment, assister en tant que public.
2: Et donc, la prochaine fois, on l'a entendu, en direct et en public, comme à la clé, mais aussi en podcast, sur le nouveau site qu'on n'a même pas annoncé tout à l'heure, superlarsen.fr.
0: Il y a plein de trucs qu'on n'a pas annoncé tout à l'heure parce qu'on n'a même pas fait le sommaire. On était tellement dans l'excitation de « On va passer au FM, on va passer au FM !» Personne ne va toujours pas nous écouter, mais on va passer au FM.
2: Tout à fait. Donc, elles et eux, ils ne sont pas encore prêts pour le direct, mais on pourra les réécouter et ils seront réécoutables le troisième jeudi du mois à 18h. Voilà, notre programmation sur Super Larsen, ça sera chaque jeudi du mois à 18h. Il y aura une écoute d'une émission, soit en direct, soit en rediffusion, mais voilà, qui se passera à Amber, à Grenouille ou à Brioude.
0: Je vois dans le public, tout le monde sort son petit agenda, son petit Moleskine pour noter le jeudi. Donc le 6, il faut...
2: Voilà. On fera un petit point programmation.
0: Ouais, la prochaine fois.
2: Ouais, la prochaine fois.
0: Sur l'émission
2: exactement.
0: De septembre.
2: Tout à fait. De novembre.
0: Ouais, qui se tiendra un jeudi 13.
2: Novembre.
0: Je dis pas de bêtises. C'est ça, hein. Oh oui, c'est ça. C'est le 13. Ah. Bon, on aura l'occasion d'y revenir après notre petite fin d'émission, notre petite chronique. une tradition qui remonte à bien plus de deux fois de recevoir Mathilde en fin d'émission. Une tradition séculaire qui remonte au 18e épisode de l'émission.
2: Merci, j'espère que ça te va toujours de conclure cette émission.
0: Bonjour Mathilde.
7: Salut Radio Larsen.
0: Elle doit se dire, elle est fou toujours à la fin, quoi.
7: Ouais, on s'est demandé plein de fois avec le public quel était le choix stratégique de me mettre à la fin.
0: C'est pour les faire partir.
2: Justement, c'est pour qu'ils restent.
7: C'était une des options. Bon, mais ça me fait toujours plaisir de conclure l'émission.
0: Bah écoute, plaisir partagé.
2: Tu testes des choses.
7: Oui.
2: Parce que d'habitude, pour ceux qui ne connaissent pas Mathilde, elle vient rapper ou slammer un texte de sa création.
0: Ouais.
2: Et aujourd'hui, on va prendre un peu de hauteur. Ouais. En tout cas, Mathilde va prendre du recul sur sa...
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0: Bonjour à tous. Dans ce podcast sur les associations de notre territoire, nous accueillons aujourd'hui Clémentine, qui est la contact Super Maman France en Haute-Loire. Bonjour Clémentine.
1: Bonjour.
0: Pouvez-vous nous en dire
1: Merci.
0: un peu plus sur cette association?
1: Oui. Alors, les Super Mamans, c'est un réseau de bénévoles prêtes à donner un petit coup de pouce aux nouvelles mamans après leur accouchement. Donc c'est un réseau de soutien autour du post-natal, cette période un peu particulière où les familles peuvent avoir besoin de soutien et en tout cas d'être entourées. C'est un concept qui est né en Suisse et qui a été importé en France. Et le réseau se développe en France depuis 2015. Et dans chaque département, il y a, comme moi, des mamans de contact qui mettent en lien des mamans bénévoles, mais ce n'est pas forcément que des mamans, ça peut être aussi des femmes sans enfants, des grands-mères, des papas ou des hommes bénévoles qui sont prêts à donner un peu de leur temps et pour aller soutenir une nouvelle famille qui vient d'accueillir un enfant, principalement lui apportant un repas et partager un petit moment d'échange, pourquoi pas une petite balade, ou pour celles qui ont vécu le post-natal, ça peut être aussi un coup de main, faire une machine, étendre le linge. Voilà, dans cette période où, il faut le rappeler, on n'en parle pas beaucoup, mais les mamans vivent quand même des bouleversements hormonaux, émotionnels, physiques, et c'est une période où il est normal d'avoir besoin de soutien. Et on peut parfois se sentir isolé dans nos campagnes ou même dans les grandes villes. Et l'idée de l'association, c'est vraiment de recréer du lien, du soutien dans cette période-là. Alors, c'est tout simple. Comment ça marche? Il suffit pour les mamans qui vont avoir un bébé, elles peuvent s'inscrire gratuitement sur le site pour recevoir ce qu'on appelle, nous, un bichonnage. C'est-à-dire, idéalement, plusieurs passages de bénévoles qui vont venir leur apporter un repas tout prêt ou juste à réchauffer pendant la période après l'arrivée du nouveau-né. Et évidemment, dans notre territoire qui est assez étendu et un peu large, on a besoin de nouveaux bénévoles et de nouvelles, à la fois de nouvelles mamans cadeaux, on les appelle comme ça. Les mamans cadeaux, c'est les mamans bénévoles qui... Il suffit de s'inscrire en fait en tant que bénévole sur notre site pour avec une petite adhésion symbolique de 1 euro, valable à vie. Et ensuite, on est, selon nos disponibilités, on peut participer à des bichonnages dans le coin, dans notre région.
0: Très bien. Est-ce qu'il y a d'autres projets à venir pour mettre en avant votre association au niveau du territoire, ou est-ce que tout se fait via le site uniquement?
1: Alors, j'ai prévu peut-être de participer à une ou deux foires bio du département quand ça sera le printemps, où vous pourrez peut-être me rencontrer, mais rien n'est... J'ai pas encore de date, donc le mieux, c'est vraiment d'envoyer un petit mail si le concept vous intéresse et si ça vous parle, ou si vous êtes futur parent, n'hésitez pas à m'écrire et à envoyer, à me poser vos questions. Et je vous donnerai aussi des dates où on peut éventuellement se rencontrer. Habituellement, je propose une rencontre à la fin du printemps pour que les mamans cadeaux puissent se rencontrer et passer un moment convivial.
0: Très bien. Avez-vous autre chose à nous dire concernant cette belle initiative?
1: Je remercie toutes les personnes pour qui ce message va résonner qui seront prêtes à nous rejoindre le réseau. Voilà.
0: Très bien. Merci Clémentine. Nous mettrons les contacts sur le site avec ce podcast. À bientôt.

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0: les meufs sonores.
1: Eh oh, tu m'écoutes ?
0: On vous partage des textes qu'on a écrits et d'autres qui ne sont pas de nous et qu'on a aimés, pour porter la voix des femmes. Aujourd'hui, on a choisi un témoignage sur la stérilisation. Parce qu'être femme ne veut pas forcément dire être mère.
2: J'ai 36 ans et aujourd'hui, je suis fière de vous annoncer que je suis enfin stérilisée. Non, je n'ai pas eu d'enfant, et je peux désormais vous assurer avec grande joie qu'aucun ne sortira de moi. Arrêtez de me poser la question, de faire une mine triste quand je réponds que je ne veux pas d'enfant, ou encore d'espérer que je change d'avis. Inutile de vous fatiguer avec vos discours sur la puissance féminine liée à la maternité, ou sur l'accomplissement de soi qui passe forcément par la case, être parent.
3: On n'est pas puissante parce qu'on peut donner la vie. En fait, on est puissante parce qu'on vit la vie. On ne mérite pas le respect juste parce qu'on a supporté la douleur de l'accouchement. On le mérite parce qu'on est des êtres vivantes, tout simplement.
2: Je me sens puissante parce que je vis.
3: Et pas qu'à moitié.
2: Parce que j'écoute mes envies.
3: Et j'en ai un paquet.
2: Parce que je sens le monde autour de moi qui vibre et me remplit d'émotions. Parce que des choses m'indignent, me révoltent et me mettent en action. Les bébés, j'en ai plein en fait. Ce sont mes projets, ceux que je soutiens. Ils me remplissent de vie, me donnent envie de me lever le matin, me laissent des souvenirs plus ou moins confortables, me font grandir et me permettent de me sentir complète. J'ai pas besoin d'être mère pour avoir une vie épanouie. Tout va bien, merci.
3: Tout va bien.
2: Et ça va d'autant mieux maintenant que je suis libérée du risque de tomber enceinte. Ça désinhibe la libido de ne plus avoir cette peur constante sur le dos. Je prends carrément plus mon pied depuis que je n'ai plus à stresser et j'arrête de paniquer dès que mes règles tardent à arriver.
1: J'ai dû attendre 35 ans,
4: 35 ans.
1: Et subir 3 avortements, pour trouver une gynéco qui accepte de me stériliser. J'ai jamais voulu d'enfant, et ça faisait 15 ans que je demandais à être ligaturée, et qu'on me répondait.
3: Bah voyons, vous êtes encore trop jeune pour ça.
5: Ah non, mais vous avez changé d'avis. Hein.
4: L'horloge tourne, vous verrez.
1: J'ai vu un paquet de gynécos, et à chaque fois, on me sortait la même rengaine, les mêmes regards désapprobateurs, parce que je souhaite vivre ma vie sans en engendrer une autre. Toujours la même bataille à mener, seule. Oui, parce qu'il faut justifier que c'est un choix qui réfléchit, sensé. On me disait que la stérilisation est irréversible, mais être mère aussi, non ? Est-ce qu'on demande aux femmes qui veulent être mères pourquoi est-ce qu'elles
5: Attends,
1: veulent l'être ?
5: Pourquoi tu veux être mère là ?
1: Et si c'est vraiment leur choix ? Si elles sont sûres que la vie qui les attend leur
5: mais
1: correspond ?
5: T'es sûre que ça te correspond cette vie ?
1: Non, parce que le choix de la maternité semble évident, hein, mais celui de la non-maternité, il semble plutôt irresponsable ou immature. Bon, vous me direz, on m'a laissé le droit de pas subir le poids de la maternité. Ah oui, mais à quel prix ?
6: Charge mentale de la contraception. Dérèglement hormonal. Pose de dispositifs invasifs. Jugement en cas de grossesse non voulue. Mauvais traitement. Pas d'accompagnement lors de l'avortement.
1: C'est cher payé au quotidien alors que je sais depuis longtemps que je ne veux pas d'enfant.
7: Qu'est-ce qui donne le droit au corps médical d'empêcher les femmes de disposer de leur corps ? Alors attends, je sais. La morale d'une société où les femmes sont nées pour procréer. Le sentiment que le corps de la femme ne lui appartient pas. Ou l'impression peut-être qu'une femme n'est pas capable de faire ses choix seule. Pour que mon dossier soit validé, il m'a fallu passer par ces questions déroutantes.
6: Vous êtes en couple ? Votre conjoint, il est au courant ? C'est une décision de couple, donc.
7: Il se trouve que dans mon cas, la réponse était oui à tout cela. Mais qu'est-ce qui serait passé si je n'avais répondu, ne serait-ce qu'un seul non ? Non, mon conjoint n'est pas au courant. Non, ce n'est pas une décision de couple. Et vous savez quoi ? Non, je ne suis même pas en couple. Il s'agit de mon corps. Et je suis la seule à décider de ce que j'en fais. Ok ?
8: Le sujet évolue et on trouve plus facilement des gynécologues, bien souvent des femmes, qui acceptent de stériliser. Mais le parcours est encore trop compliqué, surtout quand on est jeune ou seule. Alors il faut qu'on en parle, que le sujet ne soit plus tabou, comme tout ce qui concerne l'intérieur du corps des femmes. Si toi aussi tu cherches une solution définitive, n'hésite pas à en parler. Tu finiras par trouver le ou la gynécologue qui reconnaîtra que ton corps t'appartient. Si tu sens que tu as déjà été relou avec des réflexions sur le sujet, n'hésite pas à te remettre en question et à demander pardon. Et si toi aussi tu es stérilisée, partage ton expérience s'il te plaît. On a besoin de toi pour faire avancer la société.
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Picasso. Ça vous dit quelque chose, n'est-ce pas? Dali aussi, j'imagine. Et peut-être même Lorca ou Buñuel, de grands artistes et intellectuels espagnols du début du XXe siècle. Mais alors, seriez-vous capable de nommer des figures féminines espagnoles qui auraient, elles aussi, marqué cette même période? Non? Bizarrement, ça ne m'étonne pas plus que ça. Et pourtant, elles ont bel et bien existé. Laissez-moi donc vous raconter l'histoire de la Residencia de Señoritas, traduisible en français par la Résidence des Demoiselles, qui, de 1915 à 1936, a accueilli de très nombreuses femmes pour leur donner une éducation universitaire. Fondée par l'impétueuse Maria de Maistu, cette école a réuni sur 20 ans de nombreuses étudiantes, toutes plus audacieuses les unes que les autres, à une période où l'éducation approfondie du genre féminin était bien rare, voire même inexistante. Elles sont tellement nombreuses à y avoir étudié ou à y être allées pour assister à des conférences ou des réunions féministes que j'ai décidé de vous parler de quatre d'entre elles. Il s'agit de Victoria Kent, Juana Moreno Sosa, Clara Campoamor et Josefina Carabias.

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L'infini, ça va jusqu'où? 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

0: pas tout savoir non plus.
1: Est-ce que les huîtres, elles ronflent? Pourquoi Superman met son slip sur son pantalon? Et pourquoi la colle, ça colle? Pourquoi les carrés, c'est pas rond?
0: Bonne question.
1: Pourquoi les biscuits durs deviennent mous? Et les biscuits mous deviennent durs? On est où? Avant de naître? C'est quand qu'on arrive? Qui c'est qu'a inventé la pluie?

0: C'est vrai, il y a des fois... Bon.
1: C'est quoi la question ?
2: Picasso, ça vous dit quelque chose, n'est-ce pas ? Dali aussi, j'imagine. Et peut-être même Lorca ou Buñuel, de grands artistes et intellectuels espagnols du début du XXe siècle. Mais alors, seriez-vous capable de nommer des figures féminines espagnoles qui auraient, elles aussi, marqué cette même période ? Non ? Bizarrement, ça ne m'étonne pas plus que ça. Et pourtant, elles ont bel et bien existé. Laissez-moi donc vous raconter l'histoire de la Residencia de Señoritas, traduisible en français par la Résidence des Demoiselles, qui, de 1915 à 1936, a accueilli de très nombreuses femmes pour leur donner une éducation universitaire. Fondée par l'impétueuse Maria de Maeztu, cette école a réuni sur 20 ans de nombreuses étudiantes, toutes plus audacieuses les unes que les autres, à une période où l'éducation approfondie du genre féminin était bien rare, voire même inexistante. Elles sont tellement nombreuses à y avoir étudié ou à y être allées pour assister à des conférences ou des réunions féministes que j'ai décidé de vous parler de quatre d'entre elles. Il s'agit de Victoria Kent, Juana Moreno Sosa, Clara Campoamor et Josefina Carabias.
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0: Là, je suis donc avec Mariette de l'association Pierre-Roger de Beaufort. Qui est ce Pierre-Roger de Beaufort ?
1: Bonjour, je m'appelle Mariette Pépin. Donc, je fais partie de cette association, Roger de Beaufort. C'était le fondateur de l'abbaye. En fait, si vous voulez, c'est le pape Clément VI qui repose dans cette abbaye. Voilà, cette association organise 2 à 3 concerts par an dans l'abbaye. C'est de la musique vocale, de la musique sacrée, de la musique du monde. On accueille aussi de jeunes professionnels. Les tarifs sont très accessibles. Les conditions d'écoute sont intéressantes, proches de l'authenticité du lieu. Nous sommes très heureux d'accueillir ceux qui veulent participer et aider. Nous avons des bulletins d'inscription. Si vous souhaitez adhérer à l'association, d'être informé, il n'y a pas de problème, nous serons heureux de vous accueillir. Je vous souhaite une bonne soirée à tous.
0: Merci. Et comment on peut être informé alors ? Est-ce qu'il y a un site internet ? Est-ce qu'il y a quelque chose comme ça ?
1: Il y a une adresse mail, c'est M. Marion Olivier, qui reste à la chaise Dieu 4360, qui est président.
0: Et c'est quoi cette adresse mail ? On peut savoir c'est quoi cette adresse mail ?
1: Vous pouvez passer aussi par la chaise Dieu, l'office du tourisme.
0: Ok.
1: Donc 04 71 00 01 16. L'adresse mail lachaisedieu.tourisme@lepuyenvelay.fr.
0: Ok, donc.
1: Je vous remercie.
0: Merci. Donc on ira voir si on a besoin via le site de l'office du tourisme ou en allant directement à l'office
1: du tourisme. Voilà. Donc à l'office du tourisme, on peut prendre les billets, les réserver. Il n'y a aucun souci.
0: Ok. Eh ben, merci beaucoup, Mariette.
1: Merci et bonne soirée.
0: Bonne soirée, au revoir.
1: Et merci de votre gentillesse et de votre compétence. Au revoir. Merci.

0: Bonjour à tous. Pour ce podcast aujourd'hui sur les associations de notre territoire, nous accueillons Tiphaine, adhérente active de l'association d'Amis Mises au Haut Atlas. Bonjour Tiphaine.
1: Bonjour.
0: Pouvez-vous nous en dire plus sur cette association d'Amis Mises au Haut Atlas?
1: Oui, bien sûr. L'association, elle est née en 2019 à Landes-sur-Lagnon. Son but est de soutenir la population berbère du Haut Atlas au Maroc. Le nom de l'association vient du fait que la ville d'Amis Mises, c'est la plus grande ville avant le Haut Atlas où les Berbères vivent, majoritairement du pastoralisme et de l'agriculture. Tout au long de l'année, les adhérents actifs de l'association organisent des actions, comme des collectes par exemple, sur différents thèmes, notamment la scolarisation, l'hygiène, le médical, en accord avec les référents marocains, qui ont d'ailleurs créé une association identique afin de faciliter les échanges. On a mené des projets plus importants que d'autres, entre guillemets, comme par exemple l'apport de lecteurs de glycémie en 2021 ou encore l'achat d'ordinateurs en 2022. Et depuis le séisme qui a eu lieu en 2023, on reste attentif aux besoins de la population au fur et à mesure des saisons et de l'évolution de la situation. Parce qu'il faut savoir que la reconstruction des habitations a à peine commencé depuis le séisme.
0: Et au niveau de notre territoire, menez-vous des actions?
1: Oui, on organise différentes manifestations afin d'informer le grand public de la culture, des traditions et encore de l'environnement de la population berbère. Fin 2024, on a par exemple animé deux soirées autour des mots arabes dans la langue française à Massiac et aussi à Brioude. Et pour 2025, on prépare une soirée autour de la danse où plusieurs associations vont participer et danser sur différents styles pour, on l'espère, un bon moment de partage. D'ailleurs, cette soirée, elle aura lieu le 29 mars à Blesle.
0: Merci, Tiphaine. Et si nous souhaitons nous investir dans ces associations, comment faire?
1: Alors, vous pouvez devenir adhérent ou adhérent actif en s'acquittant d'une cotisation de 12 euros par an. Et vous pouvez le faire via notre page Eloasso, en tapant le nom de l'association, ou en nous contactant par mail amismis-6o-6atlas@laposte.net.
0: Si nous voulons en savoir plus sur tout ce qui est fait le long de l'année, ce que vous avez fait dans le passé et ce qui va venir, bien sûr.
1: Alors, vous pouvez aller sur notre page Facebook ou notre compte Instagram. On a aussi une page sur le site Eloasso et vous pouvez évidemment aussi nous contacter par mail.
0: Très bien, Tiphaine. Merci.
1: Merci à vous.

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0: La question c'est, et si tu devais me raconter ta chanson? Une chanson que t'écoutes souvent, une chanson que tu chantes souvent, qui te revient en tête, ou une chanson que tu vas chercher, que tu vas écouter pour une raison qui t'est propre. Et toi, c'est quoi ta chanson?
1: Mais non, elle ne me revient pas souvent en tête, mais des fois, elle est là, et du coup, c'est la chanson de Armstrong.
2: Ok, mais c'est que quelle histoire t'as avec cette chanson?
1: Mais j'ai pas d'histoire avec cette chanson, on me l'a appris quand j'étais gosse, et voilà, elle est restée.
2: Et elle, ça te fait quoi quand elle revient? T'es content?
1: Je suis content, oui.
2: T'es copain?
1: Je sais plus comment ça commence. Armstrong, je ne suis pas noir, je

0: Alors, nous avons autour de ce plateau l'association Pharanoutica qui s'installe. On va les inviter à mettre un casque sur les oreilles pour qu'ils puissent s'entendre au milieu du brouhaha de forme des assauts. Si c'est une première, vous allez voir, c'est assez simple. On parle à peu près à un point du micro. S'il y a un instrument de musique, il suffit de montrer le micro en direction de l'instrument de musique. Là, nous avons deux personnes qui sont habillées en clown. Donc, une avec un accordéon chromatique.
1: Et du beau maquillage.
0: Et du beau maquillage.

0: Bravo. Merci pour cette introduction à l'accordéon musical. Du coup, je vous laisse entre les mains d'Alex qui va vous poser quelques petites questions. Alex qui co-anime aujourd'hui l'émission avec moi.
1: Bonjour.
2: Bonjour.
3: Bonjour.
1: Alors, je ne connais personne ici. Donc, ma première question, ça va être, quel est le nom de votre association? Qui êtes-vous? Que faites-vous?
3: Alors, le nom de notre association est l'association Faranuka.
2: Les enfants du soleil.
3: Et c'est une association européenne qui fait plutôt le cirque ou le théâtre circassien. Et on donne des cours dans la région pour les enfants, pour les jeunes et pour les adultes.
2: On fait des spectacles, bien sûr.
3: Et...
1: Alors, où ça, les spectacles?
3: Alors, dans la région, mais aussi en dehors de la région, parce qu'on a des collègues qui travaillent en Italie et en Allemagne. Et nous aussi, on est d'origine allemande. Et ça fait 2 ans qu'on est en France. Et oui, on fait souvent des voyages. On se déplace pendant l'été en Europe et on fait des spectacles aussi avec des enfants qui voyagent avec nous.
1: D'accord. Un cirque itinérant chaque été?
3: Oui.
1: Et alors, vous êtes ici à la Chaise Dieu. Comment fait-on pour faire le cirque avec vous, partir en itinérance? Il y a des jours de cours? À quel endroit?
3: Oui, alors on a des cours à Allègre tous les mercredis. Le cours pour les enfants de 7 à 14 ans, c'est à 14h jusqu'à 15h30 au centre Georges Sand à Allègre.
2: Et là, il y a aussi un cours pour les jeunes.
3: Qui débute pour la première fois cette année et c'est à partir de 12 ans jusqu'à 16 ans. Et on fait plusieurs disciplines de cirque. Oui, plein de jolies choses.
1: Quelles sont-elles?
3: Oui.
2: Et il y a des cours à Saint-Poyen aussi, je crois.
3: Oui. À Saint-Paulien, en collaboration avec le GAM, le groupe artistique musical, il y a un cours pour les tout-petits de 4 à 6 ans, tous les vendredis soirs de 17 à 18 heures, et aussi un cours pour les enfants de 7 à 12 ans, de 18 à 19h30.
2: C'est très bien,
1: c'est
2: après.
1: Très précis.
3: Oui.
1: Ok. Et, oui. Et alors donc, quelles sont les activités que vous partagez, que vous apprenez à vos élèves?
2: Alors en gros, c'est du cirque.
3: Oui. Par exemple, le clown.
1: Oui.
3: C'est sûr.
2: Et la roulage.
3: Le monocycle.
2: L'acrobatie.
3: La boule.
2: Saut à la corde.
3: Le rouleau américain.
2: Et le cerceau chinois, c'est un truc particulier.
1: Et le rouleau américain, c'est quoi?
3: Ça, c'est un rouleau avec une planche et il faut tenir l'équilibre dessus. Et on a aussi l'acrobatie avec les échelles. Oui, plein de choses.
2: Oui, plein de choses.
3: Le cirque et
1: plein de choses politique. Mystérieuses qu'il faut aller voir, s'inscrire pour aller découvrir.
3: Oui, et on pose un grand... on trouve important de mélanger avec tous les arts. Alors, la musique, par exemple, on a une chanson de cirque qu'on chante toutes les séances et aussi devant le public. Moi, j'anime aussi des cours de danse contemporaine pour les adultes. C'est les mardis soirs à Allègre. Oui. Et oui, comme j'ai dit, c'est un peu un théâtre circassien.
2: Alors, ouais, circassal.
3: Théâtral. Alors, le côté théâtral est important pour nous aussi. Oui.
0: Et tout le monde peut venir ou alors c'est plus pour les enfants, plus pour les adultes?
2: La plupart des cours sont pour les enfants.
3: Oui.
2: Et on a raconté tout à l'heure.
3: Mais on propose aussi des stages pour les adultes pour apprendre à jongler. Mais c'est une méthode particulière parce que la personne n'est pas seule dans un coin, essaye à ramasser les balles tout le temps. Et on commence directement à jongler en commun, comme groupe. Et c'est une façon très facile. Il faut juste savoir attraper une chose et, c'est parti, commencer. On peut venir.
1: Et la renvoyer.
3: Oui.
2: Et ça, c'est à... Comment ça s'est dit? Ça, c'est pas régulièrement, c'est à demande.
3: Oui, sur demande.
2: Sur demande.
0: Sous forme de stage.
3: Oui.
2: Oui.
3: OK.
1: Et alors, justement, comment on peut suivre les informations? Vous avez un site internet, un réseau social ou quelque chose où justement, on peut voir tous ces stages et ces informations?
2: Oui, on a une page Facebook.
3: Oui.
2: Qui s'appelle Cirque Faranouka.
3: Oui. Et... on a un site internet, mais c'est pas en français.
2: C'est en allemand. C'est en allemand.
3: Oui. Et...
2: Mais on peut nous appeler ou écrire un email.
1: Ah, c'est mieux. C'est
0: OK.
1: Mieux. Oui.
0: Un email. Allez, on donne l'adresse email.
2: Oui. C'est cirque@faranouka.com. Et Faranouka, ça s'écrit F-A-R-A. N-U-K-A.
0: Okay. Super. Bon, bah, si on veut faire du cirque en français ou en allemand, on retient qu'il y a le groupe Faranouka. Ou italien. À Allègre.

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7: Bonjour, bonsoir à toutes. Vous écoutez Radio Larsen, la radio sans...
8: Ninja.
7: Et on se retrouve tout de suite pour votre émission Disto Entérite. Générique.
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7: Yo, yo,
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13: Dans cette émission, nous plongeons dans les tréfonds de l'histoire de la musique à la recherche de genres populaires mais pourtant méconnus. Et dans chaque épisode, nous nous intéressons à un genre musical que nous décortiquons ensemble. Et aujourd'hui, on sort un peu de notre zone de confort. On s'attaque à un sujet un peu particulier sur lequel on a tous un milliard de clichés. Donc si je vous dis montagne, vache laitière, collant, bière et saucisse, vous me répondez ? Et oui, chers auditeurs, nous allons parler du yodel.
14: Et oui, le yodel, cette technique de chant fascinante et assez virtuose, qui a une histoire aussi riche que la diversité de ses notes qui s'envolent dans les montagnes. Plongeons-nous ensemble dans l'histoire du yodel, où les mélodies vont s'entremêler avec des anecdotes surprenantes et des traditions vocales qui défient les lois de la gravité. Mais alors pour commencer, nous ce qu'on a fait, c'est qu'on est parti vous rencontrer pour vous poser des questions, pour savoir pour vous c'était quoi le yodel.
13: Alors, est-ce que vous connaissez le yodel? Est-ce que ça vous dit quelque chose? Est-ce que ça vous évoque quelque chose?
15: Le yodel, c'est yiddish?
13: Non.
15: Ah non? Alors, c'est quoi? Alors, le yodel, qu'est-ce que ça peut être? Pourtant, je sais, mais je... ça me vient pas.
16: Yodel, c'est pas autrichien, ça?
13: Oui.
16: Oui. Mais non, j'en sais pas mieux. Oui, c'est un chant traditionnel, non?
13: Ça vous parle pas, le yodel?
17: Il semble avoir vu ce mot quelque part, mais je sais plus où, ça me le dit... Je sais pas ce que c'est en fait. C'est pas musique tyrolienne, non hein?
13: Si, c'est ça.
17: Ah, ok.
18: On ne parlait pas anglais. Moi,
15: non.
13: C'est plutôt autrichien, suisse, allemand.
18: Ah non.
15: Non.
7: Est-ce que si on vous dit le chant tyrolien?
18: Ça va mieux déjà.
15: C'est un peu mieux.
18: Mais, je sais pas, il y avait Heidi,
15: ça
18: non?
15: Nous évoque le folklore, le...
18: Une partie de l'Autriche, l'Allemagne.
15: Quelque chose qui est Tyrol. Bien rythmé.
18: Voilà. Si, c'est de la musique qui nous plaît parce que... Il y a de l'accordéon, il y a un peu de tout. C'est...
19: Le yodel, le nom me dit quelque chose, parce que... mais non, je... Ah, musique tyrolienne, ouais. C'est un peu youlé, là, c'est le youle, je ne sais pas si on dit le youlement, mais c'est... on youle. Ben, ah, mais je connais le verbe youlé, ouais, quand même. Ouais.
20: Le chant, quelque chose d'énervant, c'est très aigu.
13: Yodel,
19: ouais. Ouais, ça me parle. Ça m'évoque plus l'Autriche, plus l'Écosse que l'Autriche. Là, je vois les petits mecs avec leurs jupes. Actualité, je sais pas, mais en tout cas, ça existe depuis un bon petit moment, ça, je sais, ouais.
21: Je pense évidemment au Tyrol, donc c'est l'Autriche, donc toutes ces forêts, toutes ces montagnes où le temps est pas souvent génial, donc il faut bien s'amuser, quoi. Voilà. Ce que ça m'évoque. Quand on tombe dessus, je vais pas tourner le son pour étonner, parce que ça me dérange pas, ça ajoute une petite note festive, mais j'écouterai pas ça à longueur de journée, bien sûr. Je pense que ça existe encore, à mon avis, il doit y avoir des groupes traditionnels qui la font vivre, et c'est très bien comme ça. C'est vraiment important, parce que de toute façon, c'est du patrimoine des localités concernées.
22: Absolument pas, pas
13: ça
22: du tout.
13: Les chants tyroliens.
22: Non.
13: Vas-y.
22: Ah si, c'est une belle rêve, ça.
19: Oui, j'ai déjà entendu ça, mais...
13: Les chants tyroliens.
15: Ah oui,
13: ça non. Vous évoque quoi?
15: Les chants allemands qui font comme ça.
0: Ouais, c'est ça.
1: C'est ça le yodel. C'est
0: ah, ok, d'accord, d'accord.
6: Oh, ouais, c'est pas l'allemand, mais c'est le.
0: C'est des chants tyroliennes.
6: Sweden.
0: Non, c'est German.
6: Ouais, c'est
0: allemand.
6: Allemand.
0: Allemand. Moi, je m'imagine des gens dans la montagne qui sont très perchés haut, très très loin dans la montagne et qui ont besoin de communiquer. Et il n'y a pas de téléphone, c'est loin, il fait froid, il y a de la boue. Et du coup, on ne peut pas trop communiquer, donc on se met sur le sommet de la montagne et puis on s'appelle d'une montagne à une autre.
7: Voilà, donc on s'est dit avec Lola que vous n'étiez pas tout à fait au point sur ce qu'était le yodel. Donc, on vous en a fait écouter. Et voilà quelles étaient vos réactions.
0: On vous fait écouter ?
15: Ah bah c'est la musique autrichienne, du Tyrol.
1: Yes.
15: Il était temps que ça vienne. Hein. Ah j'aime ça, oui. Oui, si j'aime.
16: Ah c'est ça le yodel ? D'accord. C'est pas ce que je préfère, moi. Tous les genres ont le droit d'exister.
0: Le yodel, vous voulez écouter ?
17: J'ai horreur.
0: Ah mais vous savez ce que c'est ?
17: Aucun intérêt, pour moi du moins. Après il y en a qui ça peut plaire, mais pour moi non. Je préfère écouter Led Zeppelin ou Daft Punk. Alors c'est moins pire que ce que je m'attendais, mais bon les voix là, quand il parle à voix de tête, là c'est insupportable.
18: Ah j'adore ça. Ah oui, ah, ben là je connais, j'apprécie. C'est Heidi.
23: On a assez entendu Heidi avec notre fils. Il était petit, il adorait ça.
19: Ah bah oui, alors là je reconnais là. J'ai vécu en Allemagne, alors c'était pas loin du Tyrol, je connais un peu, mais ouais, ça, je suis pas mélomane, mais bon bah voilà, c'est une musique assez prenante, ouais, même.
24: Ouais, ça passe bien, ça me fait penser à La rue qui est à nous, mais ouais, un mélange de chants écossais et La rue qui est à nous.
21: C'est extraordinaire ça. Ah c'est formidable. Ah c'est vraiment amusant. Ah oui, ça dépayse.
22: Ah ça me dit quelque chose. C'est un peu bizarre quand même. Hein. Les Indiens. Ouais oh, je sais pas les Indiens.
24: Non,
22: de...
24: c'est ceux qui portent les jupes là. Les Écossais.
22: Non, j'écouterai pas franchement. J'écouterai pas.
24: Franchement moi aussi.
0: Allez c'est parti. Eh ben, oh mon dieu.
6: Ah ouais.
0: C'est incroyable. Écoute, en soirée, avec un écran, avec plein de potes, pourquoi pas. Peut-être une chanson, je sais pas si plus qu'une chanson, peut-être pas le CD,
6: mais une chanson.
7: Voilà. Et alors, maintenant qu'on a vu que vous saviez un petit peu plus ce que c'était, on a voulu tester un petit peu vos performances, et vous allez voir. On s'est dit qu'un petit tuto, ça serait peut-être pas mal. Écoutez ça.
0: Est-ce que vous voulez essayer de nous en faire un petit bout de yodel?
16: Ah, je sais pas trop, oui, ça fait des you-you un peu, non?
0: Oui, c'est ça.
18: Oh là là! Ah non, c'est pas la peine. Non, m'en fiche.

0: Mais je vous ferai un petit tuto plus tard, un peu plus poussé.
1: J'ai hâte, j'attends que ça. Du coup, là, ce qu'on va faire, c'est qu'on va vous faire écouter une petite musique de yodel plutôt actuelle.
0: Ouais, tout à fait.
1: Alors, c'est une émission où ça va être. On va vous demander un peu d'indulgence parce que pour nous, ça va être très compliqué de prononcer les mots correctement. Moi, j'ai pas fait allemand LV2, en fait. J'ai fait espagnol. T'as fait quoi, toi ?
0: Eh bien, je me suis lancé dans l'allemand à la fac.
1: Ah, bah, très bien.
0: C'était
1: donc,
0: terrible.
1: Voilà, donc
0: c'était
1: toutes terrible. Les prononciations un petit peu compliquées, je te propose que je te les laisse. Donc, je te propose
0: c'était
1: de lancer le premier morceau.
0: Très bien. Alors, on va écouter. C'est pas des Allemands, ce sont des Suisses. Les Hösch des Dritten. Une famille entière. Chez eux, c'est une tradition de père en fils. Ça a commencé avec les grands-pères à l'époque. Et donc, c'est la fille au chant, qui est un peu la superstar, accompagnée de ses deux parents et de ses trois frères, je crois, ou deux frères. C'est vraiment les superstars du yodel en Suisse. Voilà, on peut les écouter. C'est les Hösch des Dritten.
1: Allez, j'ai hâte. Et là, vous croyez entendre un accordéon ?

0: Les superstars Hush des Dritten.
1: Moi, je vous propose ensemble qu'on essaie de se plonger un petit peu dans l'histoire du yodel, de savoir d'où ça vient, c'est quoi cette mélodie, c'est quoi cette tradition, qu'est-ce qui fait que des gens ont pu faire ça. Et du coup, on va lancer tout de suite la chronique histoire. Alors, le yodel, c'est un genre bien particulier. Et même plus qu'un genre, en fait, c'est une technique vocale qui vise, en gros, à changer rapidement de tonalité entre sa voix de tête et sa voix de poitrine. Mais ça, on verra plus en détail tout à l'heure avec toi, Lola.
0: Tout à fait.
1: Le yodel, donc c'est qu'on peut aussi appeler un chant tyrolien ou le yodeling. Donc sur le nom aussi, on reviendra tout à l'heure, vous allez voir, la traduction est délicieusement précise. Le yodel, donc, c'est quelque chose qui est plutôt difficile, bon, déjà à chanter, ça c'est sûr, mais à dater, vous allez voir, c'est encore pire. Moi, j'ai trouvé qu'une seule date vraiment précise, c'est 1910. Mais alors, qu'est-ce qui s'est passé en 1910, à votre avis?
0: Eh bien, je ne sais pas, Axel. Christophe Colomb?
1: Christophe Colomb, en 1910. Tu faisais quoi, toi, en 1910? Tu t'en souviens?
0: Eh bien, je pense que j'étais avec mon petit monocle en train de lire mon petit journal.
1: Très bien. Eh bien, peut-être qu'à cette époque-là, dans le journal, tu as vu passer quelque chose, parce qu'en 1910, donc c'est une année où des yodeleurs de différentes associations suisses se sont mis ensemble pour créer une association fédérale des yodeleurs. C'est-à-dire que tous ensemble, ils se sont dit « Hey, on aime le même truc un petit peu étrange, venez, on le fait tous ensemble. » Et cette association fédérale, du coup, s'est mise à créer des grands événements fédéraux tous les ans, et ça a vraiment... Bon, on en reparlera un petit peu plus tout à l'heure, vous allez voir, mais ça a amassé vraiment beaucoup de gens là-dessus. Alors maintenant, si on essaie de remonter encore plus loin, donc sans doute que ça existait déjà à l'âge de pierre, le yodel, voire peut-être même un petit peu avant, puisqu'il y a certains cris du règne animal

0: et certains cris du règne animal qui ressemblent beaucoup.
1: Ah bon?
0: Par exemple, je vous ai trouvé un chat sur Internet. Peanut.
1: Peanut.
0: Peanut, vous allez voir, c'est bluffant. Écoutez ça. Voilà, donc là, on voit qu'on a quand même des bonnes bases de yodel. Alors, pour ceux qui ne sont pas encore... je sais pas, ça t'a convaincu, Lola?
1: Ah, mais là, c'est un truc de ouf. Un chat yodeleur.
0: Pour ceux qui ne seraient pas tout à fait convaincus, là, on voit quand même qu'il y a des bases. Mais je vous ai trouvé quelque chose d'encore plus convaincant. Je vous ai trouvé un chien, donc Crusoe. Lui, il s'appelle Crusoe. Et vous allez voir, il est beaucoup plus convaincant. Écoutez ça.

0: Ok, alors, effectivement, j'en entends ici qui me disent. Mais c'est pas un chien qui chante comme ça. Ben non, évidemment, c'est pas un chien.
1: Oh, tu nous as eu, Axel, encore une fois.
0: C'était une blague. Mais quand même, ça vient quand même d'un TikTok où c'est un vrai chien qui est déguisé avec un petit chapeau vert, une petite chemise blanche, des petites bretelles. Et le montage est très bien fait. Moi, je me suis fait avoir quand même.
1: D'accord.
0: Bref, donc si on essaie un peu de revenir aux origines un peu plus sérieusement du yodel, comme je vous le disais. Donc, a priori, c'est très ancien. Ce qu'on sait, c'est que pendant très longtemps, c'était une technique de communication qui était utilisée par les bergers, les vachers, les montagnards pour se transmettre des messages de façon mélodieuse d'une montagne à une autre, ou d'une vallée à une autre. Donc ça servait à se transmettre des messages, mais pas seulement. C'était aussi pour exprimer des joies, des peines, des soucis, pour accompagner leur trajet dans les alpages, qui des fois étaient peut-être très longs, on l'imagine, ou encore même pour implorer Dieu, pour qu'il protège le troupeau et puisse les aider en cas de danger. Et petit à petit, ce qui s'est passé, c'est que cette pratique, elle est rentrée dans le folklore, dans les histoires, dans les comptines, dans les chants. C'est bien qu'au fil de temps, c'est devenu une forme d'expression artistique et culturelle. Alors les premières traces de chants populaires vraiment documentées qu'on a qui contiennent du yodel, c'est à peu près au début du 19e siècle. Géographiquement, bien sûr, c'est très localisé, dans les Alpes, pour le début en tout cas. Car vous allez voir que bien que ce soit la Suisse le berceau du yodel, cette technique de chant, elle s'est répandue dans le monde entier. Parce qu'il y a des immigrants qui sont partis des régions alpines et qui ont importé un petit peu cette tradition un petit peu partout. Notamment, très vite, on en a retrouvé en Autriche, en Allemagne, mais on en a retrouvé aussi plus loin. On en a retrouvé aux États-Unis, en Afrique du Sud et dans pas mal d'autres pays. Parmi les pionniers du yodel, on va trouver des grands noms tels que Franz Lang.
1: Franz Lang,
0: qui est aussi surnommé du coup le roi du yodel. Et on vous passe tout de suite
1: le King.
0: Un de ses morceaux, King of Yodel.

0: Et voilà, c'était Franzel Lang, le roi du yodel. Voilà, donc lui, c'était un des pionniers du yodel bernois plutôt. Maintenant, on va vous en proposer un deuxième. Donc lui, il a plus popularisé ça en Allemagne. Donc c'est Oskar Friedrich Schmalz.
1: Lui, c'était plutôt un compositeur. Il était aussi chanteur, mais il composait des chansons avec sa femme. Et c'est pour ça que c'est quand on cherche dans sa discographie, on trouve plutôt des chœurs qui reprennent ses chansons à lui, des chansons qu'il a composées. Donc c'est plutôt du chœur de yodel.
0: Très bien. C'est J'ai très très envie d'écouter du chœur de yodel, et je suis sûr que vous aussi.

0: C'est beau, c'est beau.
1: Ça, c'était beau. Ça, c'était beau. Et alors, petit point que j'ai oublié de vous parler. Donc, en fait, le yodel, donc, qui était un moyen de communication de berger, comme on le disait tout à l'heure, ça peut s'apparenter à la langue des siffleurs, peut-être que vous avez déjà entendu parler.
0: Ah oui.
1: Tu connais peut-être.
0: Oui.
1: Toi qui es un peu basque.
0: C'est ça, un peu basque, un peu de partout, finalement.
1: Finalement, ouais. Tu veux nous en parler un petit peu?
0: Ah non, je ne suis pas assez une pro pour vous en parler, mais je suis sûre que tu as plein d'infos à nous apporter.
1: Eh bien, pas grand-chose. Ce que je sais, c'est qu'en gros, c'était des personnes qui communiquaient pareil, sauf qu'au lieu d'émettre des chants, quoi, et eux, c'était plutôt par le sifflement. Et en fait, ils avaient un alphabet et un langage qui était assez riche par le sifflement. Bon, ben voilà, c'est un petit peu de la même tradition, sauf que le yodel, ça va être dans les Alpes, et le langage sifflé, en France, en tout cas, on va plutôt trouver ça dans les Pyrénées. Bon, très bien. Alors maintenant, on va pouvoir faire un petit point technique musical. Un tout petit, parce que après je vais passer la parole à Lola pour le moment que vous attendez tous, c'est-à-dire le moment technique vocal, vous allez voir, ça va être fantastique. Mais d'abord, petit point technique musical avec moi, le yodel, traditionnellement, le yodel, ça va prendre généralement des thèmes comme la nature, l'amour de la patrie, la beauté des montagnes, l'amitié, l'amour, la vie à la campagne, voilà. Souvent ça parle de ça.
0: C'est des hippies en fait, des hippies mais un peu de droite.
1: Ce ne sont pas mes mots. Moi, j'ai un grand respect pour les cultures ancestrales et les gens qui portent des chapeaux verts et des chaussettes longues.
0: Et des collants.
1: Moi, je ne veux pas dormir avec eux. Et sinon, le yodel, c'est 2, 3 ou 4 voix qui sont généralement accompagnées d'un Schweizogli. Quoi me direz-vous? Un Schweizogli. Alors, qu'est-ce qu'un Schweizogli?
0: Je ne sais pas, Axel.
1: Tu ne sais pas. Eh bien, en fait, c'est un instrument de la famille des accordéons, qui ressemble vraiment comme 2 gouttes d'eau à un accordéon. Aussi, étant donné que la subtilité m'échappe, je pense qu'on peut considérer que c'est un accordéon.
0: Ouais, on peut tous faire ça.
1: Et appeler ça un accordéon. Mais juste une
0: ça peut faire
1: fois,
0: consensus.
1: Tous ensemble. Schweizogli.
0: Schweizogli.
1: Voilà. Très bien. Eh bien, ça va être à toi.
0: Et donc, c'est parti pour un tuto yodel.
1: Le tuto yodel.
2: Oui. La théorie musicale.
0: C'est parti pour un petit tuto yodel, chers auditeurs, chères auditrices. Échauffez vos cordes vocales, Axel, tu te sens prêt?
1: Oui, carrément.
0: Alors on l'a dit, le yodel, c'est avant tout une technique vocale. Donc le principe de base, c'est l'alternance entre la voix de poitrine, donc c'est la voix normale, la voix avec laquelle on parle, celle-là, la la la. Et la voix de tête, donc qu'on appelle aussi voix de fossé, c'est celle qu'on utilise pour passer dans les aigus. Donc comme par exemple les Bee Gees ou Mika. Relax, take it easy. Voilà. Donc si vous mettez votre main sur votre poitrine, vous sentirez que votre voix normale quand vous parlez, ça fait vibrer la cage thoracique. Et à l'inverse, quand vous passez en voix de tête, il y a une cassure et vous sentez les vibrations plutôt dans votre tête.
1: Ah oui.
0: Tu sens?
1: Oula, oui.
0: Je vous invite à essayer chez vous.
1: Oui, s'il vous plaît, me laissez pas tout seul. Oh, je sens, ça vibre.
0: Ouais. Là, ça vibre dans
1: ça
0: ta tête.
1: Ça vibre, ouais, oui.
0: Voilà. Oh.
1: Oui, ça
0: donc
1: vibre.
0: Dans la pop, en général, les chanteurs utilisent beaucoup cette voix de tête pour passer dans les aigus, mais ils essayent de passer d'une note à l'autre en douceur, de lisser la transition. Nous, on veut vraiment tout l'inverse. On veut qu'il y ait une cassure, on veut accentuer le passage entre la voix de tête et la voix de poitrine. Donc par exemple, tu vois
1: mal,
0: Kevin, 14 ans, qui commence tout juste à muer. Maman, tu me fais trop chier. Tu vois ça? C'est ça le yodel.
1: Donc lui, il fait du yodel en fait.
0: Il fait du yodel, mais sans le savoir. Il utilise la technique vocale qu'est le yodel, malgré lui. C'est cette mécanique en fait qui consiste à alterner ces deux voix. Pensez un peu à une sirène de police. Exactement ça.
1: Donc la police fait du yodel, d'accord.
0: Et pour faire du yodel, on ajoute une certaine rythmique et une mélodie. On peut pas juste faire un.
1: Oui, il nous faut un Schweizogli.
0: Il nous faut potentiellement un Schweizogli. Voilà. Nous, on parle du yodel qui est pratiqué en Europe, donc notamment dans les Alpes. Et donc, il y a certains codes à respecter, notamment sur les paroles. On dit pas n'importe quoi quand on fait du yodel. On va utiliser des onomatopées. En général, pour la voix de poitrine, on a le yo, lo, o, de. Et pour la voix de tête, on a plutôt des ou, lou, di.
1: Yo, lo, do, ré.
0: Et pour la voix de tête,
1: ouais. Ou, lou.
0: Non, en voix de tête.
1: Ah oui, pardon.
0: Ou, lou, di, do. Tout à fait, c'est bien ça.
1: Outils.
0: Où t'as mis la boîte à outils?
1: Ok.
0: Voilà. Alors, j'ai des petits tips pour être un vrai yodeleur. D'abord, il faut se tenir droit. Ouais. D'accord, faut avoir du souffle, faut respirer avec son ventre, parce que pour rappel, à la base, on appelle les bestiaux qui sont de l'autre bout de la vallée, donc il faut quand même avoir un peu de,
1: en disant
0: un peu de caisse.
1: Yo, lo, ou outi. Ouais, ok.
0: Ensuite, il faut bien échauffer sa voix, parce que c'est une mécanique qui est pas forcément très naturelle pour les néophytes, donc il faut faire gaffe. Très important, on peut si on le souhaite, boire un peu de vin blanc avant une prestation pour chauffer les cordes vocales. Ça, c'est des conseils de yodeleur.
1: Ah.
0: Mais avant tout, on l'a dit, le yodel est un cri instinctif qui vient du cœur. Donc il faut le vivre, il faut lâcher prise, il faut le sentir. Il faut vraiment lâcher prise. Maintenant qu'on a tous ces éléments, on va mettre en pratique.
1: D'accord, okay, je suis prêt.
0: Donc il faut fermer les yeux et s'imaginer au sommet d'une montagne un après-midi d'été. Axel, il faut pas vraiment que tu fermes les yeux parce que tu fais la technique.
1: Donc on m'informe qu'on a eu une petite erreur technique parce que je ne devais pas fermer les yeux puisque je devais faire la technique. Mais moi, j'ai été emporté. Désolé pour, voilà,
0: c'est
1: pour
0: ce manquement.
1: Ouais,
0: voilà.
1: Ouais.
0: On va reprendre.
1: Tout à fait. On reprend tout de suite. Ouais.
0: Donc je vous propose de fermer les yeux, sauf toi Axel.
1: Mais pas moi.
0: Et on s'imagine au sommet d'une montagne un après-midi d'été. Une brise vivifiante soufflant dans vos boucles blondes. L'odeur subtile de la bouse de vache collée au talon de vos bottines. Peut-être la couille droite un peu compressée à cause d'une bretelle trop serrée.

0: Alors, je sais pas vous, moi j'y étais sur la montagne. Ouais. J'y étais et j'avais une furieuse envie de communiquer avec tout le monde dans toutes les montagnes. Avec les moutons, avec Dieu, avec tout le monde. Ouais, je me sentais vraiment.
1: Avec le grand tout.
0: Ouais, en fait, je crois que j'irais même jusqu'à dire que je me suis senti suisse. J'ai eu envie de porter des chaussettes montantes.
1: Un petit suisse.
0: Bon, super, et bien merci. Ben, on espère que chez vous, vous avez pu expérimenter cette technique. Donc, peut-être on va, tous ensemble, on va exiger une petite démo de Lola quand même. Et on veut juste que tu nous expliques un petit peu, parce que ce qu'on veut tous savoir, c'est, voilà, raconte-nous un petit peu ta morning routine pour en arriver à ce résultat. Mais déjà, peut-être tu peux nous faire un coup.
1: Je vous fais un petit coup de yodel. Yodel, yodel, yodel,
0: voilà.
1: Donc, ça allait ?
0: C'était très bien.
1: C'était acceptable ?
0: Ah, ben, moi, je trouve ça bluffant.
1: Pour une novice.
0: Ah, mais c'est, oui, c'était très, très bien. Est-ce que tu veux nous expliquer un petit peu comment t'en es arrivé là ?
1: Eh ben, c'est du travail.
0: Ouais.
1: Et beaucoup de vin blanc.
0: Et beaucoup de vin blanc.
1: Ouais.
0: Très bien.
1: Donc, alors, moi, j'aimerais vous parler d'un petit truc. Une petite parenthèse.
0: Musique du monde ?
1: Non, pas musique du monde encore. Ah. Juste une petite parenthèse sur la technique. En faisant mes petites recherches sur Internet, j'ai trouvé un truc incroyable qui s'appelle le sideway yodeling. Donc, on pourrait traduire par yodeler à l'envers ou yodeler...
0: À côté, moi, je dirais.
1: À côté, ouais, à côté de ses pompes.
0: À côté,
1: quoi.
0: D'accord.
1: Voilà. C'est une technique vocale qui, comme le yodel, consiste à alterner entre la voix de tête et la voix de poitrine, mais sur une plus petite amplitude. Et en fait, ça donne un effet un peu bizarre. C'est très particulier. On dirait qu'on a de l'autotune.
0: Ok. Eh
1: bien... Donc, je vais vous faire écouter une jeune fille qui s'appelle Emma Robinson, qui fait juste des covers sur Internet et qui a une voix très particulière parce qu'elle utilise un peu malgré elle le sideway yodeling.
0: Ah oui, c'est impressionnant.
1: Est-ce que tu entends cette voix ?

0: fait, elle fait du yodel, mais 15 fois plus rapidement, et elle fait des notes moins éloignées l'une des autres.
1: Et c'est amusant parce qu'on dirait presque qu'elle chante faux, tout en restant juste. C'est un petit peu. Un
0: ça
1: petit
0: fait
1: peu
0: faire d'autunes.
1: Ouais, ouais, c'est un petit peu perturbant.
0: Un peu Daft Punk.
1: Ok, alors ça, c'est un peu une évolution.
0: En fait, c'est une technique vocale qui est très très méconnue.
1: Tu m'étonnes que c'est méconnu. Bah, très bien.
0: C'est un peu une évolution, ouais.
1: Très bien.
0: Bon, est-ce qu'on parlerait pas un peu du yodel dans le monde ?
1: Le yodel dans le monde, c'est parti. Le yodel dans le monde.
0: Alors, le yodel, c'est une technique qui est présente dans beaucoup de cultures différentes, pas que en Suisse. Les Scandinaves, par exemple, l'utilisent de manière très similaire pour appeler les troupeaux pendant les transhumances, notamment. Ça s'appelle le kulning.
1: Est-ce qu'on a un morceau de ça ?

0: Waouh. Alors, j'allais faire une blague nulle avec le sport où on pousse un palais sur la glace, mais là, ça me l'a coupé. Donc, ouais.
1: Oh non, je suis désolée. Non,
0: c'est pas grave.
1: Cette blague.
0: Non, mais c'est...
1: Elle aurait été méritante.
0: Ah non, mais là, c'était. Moi, j'ai trouvé ça très, très beau en tout cas. Et ça s'apparente un peu au yodel.
1: Oui, ça ressemble au yodel et c'est surtout que ça s'utilise de la même manière. Voilà. Pour les mêmes, dans le même but, okay. Dans le même contexte. On trouve des formes de yodel un peu partout dans le monde, lors de rituels chamaniques en Asie, par exemple. Okay. Mais aussi dans des chants traditionnels en Arménie, en Turquie. En fait, ce serait trop long de tout citer parce qu'il y en a partout dans le monde, au Moyen-Orient, chez les Inuits. Et j'ai trouvé des archives de chants traditionnels Baka, un chant qui s'appelle le Yeli. Les Baka, donc, c'est un groupe ethnique de la forêt équatoriale, donc entre le Congo, le Cameroun, le Gabon.
0: Donc d'Afrique plutôt alors.
1: D'Afrique, oui.
0: Ouais, okay.
1: On les appelait autrefois les pygmées, mais c'est plutôt péjoratif aujourd'hui.
0: Voilà, c'était à l'époque de Tintin au Congo.
1: Maintenant, voilà, tout à fait. Donc le Yeli, c'est un chant qui est chanté principalement par des femmes lors de rituels pour célébrer la chasse, la cueillette. Et c'est un chant assez complexe parce que polyphonique et polyrythmique. Donc nous, nos petites oreilles d'Auvergnat, ben, on n'est pas très très habitués à ça. Et en plus, c'est improvisé, donc c'est pas enseigné. C'est-à-dire que tout le monde y participe et on apprend, on improvise sur le tas. Donc je peux vous faire écouter ça. Le Yeli, ça ressemble à ça.

0: Moi, j'ai toujours cru que le yodel, c'était un peu un folklore de niche, par définition très localisé. Mais que nenni, en fait, le yodel a fait le tour du monde, Axel.
1: Le tour du monde.
0: Le tour du monde. À partir du XVIIe siècle, l'immigration a exporté le yodel alpin aux États-Unis, notamment en Amérique du Sud, et principalement au XIXe, comme tu l'as dit tout à l'heure, c'est la ruée vers l'or à cette époque-là. D'accord. Donc on imagine un peu les orpailleurs allemands, suisses, moustachus, accroupis dans les cours d'eau, yodelés en tamisant.
1: Chanter leur... dans les canyons, là.
0: C'est ça, dans les mines et tout ça.
1: Ok.
0: Voilà, avec leurs pépites d'or. Et il y a quelques communautés religieuses originaires d'Europe centre-est qui fuient les persécutions, notamment les Amish, qui sont originaires d'Alsace et de Suisse,
1: okay.
0: Qui ont fui l'Europe pour s'installer notamment dans le Midwest américain, donc au milieu du 19e siècle. Et à cette époque-là, et ben, le yodel voyage, se transforme. Et c'est un chant populaire qui se transmet à l'oral, donc pas besoin de connaître la musique pour l'apprendre. Mmh. Et c'est pour ça que ça facilite vraiment sa transmission. Et justement, il y a ce petit gars du Mississippi, Jimmy Rogers, un gamin qui travaille sur les chemins de fer. Et il y rencontre beaucoup de vagabonds, d'ouvriers. Et c'est certainement là qu'il apprendra le yodel. En 1927, il enregistrera cette chanson, Blue Yodel numéro 1, number 1, okay. Ou Tea for Texas, qui mélange le blues afro-américain, la folk des cow-boys du Midwest et le yodel des immigrés d'Europe centrale. C'est un peu un métissage de toutes ces rencontres au cours de sa vie. Et le titre sera considéré comme précurseur de la musique country.

0: Jimmy Rogers. Moi, je suis vraiment tombée amoureuse du yodel.
1: Du blues yodel, ouais.
0: Moi, du blues yodel notamment.
1: J'ai beaucoup apprécié aussi ce qu'on vient d'entendre.
0: Je pensais jamais que ça allait m'arriver un jour, mais...
1: Et puis, tu sais, il y a ce petit bruit là, c'est
0: le
1: dans son
0: grain.
1: Jus.
0: Ouais, ouais. C'est incroyable. Et donc, tant qu'on est dans le Midwest,
1: ouais.
0: On peut parler d'un groupe qui s'appelle Willie and the Wild West. Et on écoute un mélange de boogie et de yodel.
1: Du boogie yodel.
0: Ouais, du yodel boogie. Et ça vaut vraiment le détour. Ouais.

0: Le yodel boogie.
1: Yodel boogie.
0: Ça donne le smile, le yodel, en fait. Tu trouves pas?
1: Ouais.
0: Ça donne envie de sautiller.
1: Après, le boogie aussi, déjà.
0: Ouais, le boogie de base.
1: Bah, alors, ouais, là.
0: C'est pas faux.
1: Et alors, où est-ce que tu nous emmènes?
0: J'ai plein d'autres trucs, ouais. J'ai trouvé du yodel de partout. J'ai trouvé, tant qu'on est sur le continent américain, j'ai trouvé des mariachis.
1: Du
0: yodel mexicain. Okay. Et j'ai dû sélectionner parce qu'il y a du yodel brésilien, il y a du yodel de tous les pays d'Amérique du Sud. Mais les mariachis, quand même, ils m'ont fait de l'œil.
1: Allez.
0: On les écoute.
1: Yodel mariachi, c'est parti.
0: Ça s'appelle les Mariachi Vargas de Tecalitlan. J'aurais pas dû prononcer ça.
1: Tecalitlan.
0: C'était en 1959.
1: Attends, j'adore la trompette.

0: Incroyable.
1: J'ai adoré.
0: Et je vous propose de faire vraiment le tour du monde. On va vraiment de l'autre côté, en Inde, avec Kishore Kumar, qui est un chanteur un peu vraiment superstar de Bollywood, chanteur, acteur, tu vois vraiment la méga superstar.
1: Okay.
0: Et ben lui, il a découvert le yodel avec notamment Jimmy Rogers, qu'on écoutait tout à l'heure, ouais. Le yodel country. Et il l'a intégré, c'est devenu son style musical, son style de chanson. Voilà, on peut l'écouter. Kishore Kumar, ça te dit ?
1: Allez, carrément. Et du coup, on entend vraiment l'influence indienne aussi. Hein.
0: Ah mais carrément, là, c'est un gros mélange.
1: Donc Bollywood Yodel.
0: Bollywood Yodel, okay. En 1971. Zindagi.

0: Voilà Kishore Kimar, le yodeleur indien.
1: Super. Est-ce qu'on a fini le tour du monde ?
0: Eh ben oui, c'est déjà pas mal.
1: Très bien. Bon, alors on va pouvoir passer à le yodel dans la culture pop. Donc comme vous pouvez l'imaginer, le yodel, ça a eu une période où c'était assez fast et il y avait beaucoup d'artistes. Et puis il y a eu une période où c'était un petit peu plus discret. Ça s'est mélangé un petit peu, mais vous allez voir qu'en fait, eh ben, c'était très présent dans la culture populaire. Et vous en avez vu peut-être même que là, comme ça, si vous y réfléchissez, vous allez pouvoir en entendre. Là, tout de suite, ce que je vous propose d'écouter maintenant, c'est sans doute le premier cri de yodel qui est passé sur des grands écrans. J'espère juste que vos tympans vont survivre à ça.
0: Aïe.
1: Alors, maintenant que vous avez regagné peut-être vos points d'audition, qu'est-ce que c'est ? Est-ce que tu as reconnu là ?
0: Mais bien sûr, c'était Tarzan.
1: Exactement, Tarzan, le premier yodeleur du cinéma. Donc, on a regardé une petite chronique de David Castello-Lopez sur Europe 1. Donc, on n'écoute pas souvent Europe 1, mais là, quand même, cette chronique était intéressante. Mmh. Si jamais ça vous intéresse, il va vous expliquer un petit peu plus comment a été monté ce son, mais clairement, c'est très, très inspiré de yodel. Donc ça, c'est la première grosse référence qui existe, que vous avez tous déjà entendue. Une deuxième, qui est un tout petit peu plus subtile, mais que je suis convaincu que vous avez déjà entendue aussi, on trouve du yodel dans Blanche-Neige et les Sept Nains. Écoutez ça.

0: la fameuse tyrolienne de Blanche-Neige et les Sept Nains. Ensuite, plus récemment, qu'est-ce qu'on a eu ? Eh bien, plus récemment, on a eu un film dans Mars Attack. Est-ce que vous vous souvenez de ce film Mars Attack, si je ne dis pas de bêtises ? Film réalisé par Tim Burton.
1: Tout à fait. Avec les aliens qui envahissent la planète.
0: Avec
1: classique.
0: Les martiens, tout à fait. Et est-ce que vous vous rappelez de comment ils arrivent à les tuer ?
1: C'est vers la fin, il me semble que les aliens attaquent la planète. Ils envahissent la planète, quoi.
0: Oui.
1: Ils arrivent dans une maison de retraite. Et là, ils visent une vieille dame. Pour la faire exploser, quoi. Là. Et en fait, cette dame, elle est avec son casque dans sa maison de retraite en train d'écouter de la musique.
0: Ah oui.
1: Et puis, par inadvertance, quand elle se retourne et qu'elle tombe sur les deux aliens, et ben son casque se débranche et la musique retentit dans toute la pièce. Et voilà ce qui se passe.

0: les aliens explosent.
1: Oui, c'est un bruit d'explosion de cervelle dans le casque.
0: C'est ça.
1: Voilà. Voilà.
0: Sauvé par le yodel.
1: Sauvé par le yodel. Peut-être que c'est pas le meilleur clin d'œil du cinéma. Alors, on en a un dernier qui est plus récent, là, que j'ai envie de vous faire écouter. C'est dans un film, qui est un film de Disney, si je ne dis pas de bêtises, qui doit dater des années 2010-2011, quelque chose comme ça. Et du coup, ce film, c'est La ferme se rebelle. Et il y a toute une chanson de Yodel. Écoutez ça.
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0: Voilà, je sais pas si ça vous rappelle des souvenirs. Moi, pas spécialement, c'est pas un film que j'avais beaucoup vu.
1: Ah, moi, oui, je kiffais ce film. Et je pense que c'est ça, mon premier amour du yodel. Ah. Et en fait, là, le méchant, il hypnotise les vaches en yodelant.
0: Oui, et il a une moustache aussi.
1: Il a une de ses moustaches, oui. Une de ses taches mous de ouf.
0: C'est vrai, c'est vrai, c'est vrai. Alors, en plus d'avoir imprégné un petit peu la culture populaire doucement comme ça, donc il s'est aussi mélangé et il a créé plein de nouveaux styles musicaux. Par exemple, tout à l'heure, vous avez entendu du boogie yodel. Là, je vous propose tout de suite qu'on écoute un morceau de gospel yodel avec ce morceau qui s'appelle « I yodel for Jesus ».
1: Rien que ça.

0: Alors voilà, on vous prévient aussi tout de suite, ça va être une chronique un petit peu frustrante, puisque vu qu'on a pas mal de morceaux à écouter, on ne pourra pas toutes les passer en entière, mais on en gardera quand même une ou deux. Donc ça, c'était le Gospel Yodel. Maintenant, on va enchaîner avec un nouveau style que vous avez un petit peu entendu tout à l'heure, mais là, vous allez voir, c'est encore plus prononcé. Donc c'est du Country Yodel avec...
1: The Yodeling Fool. C'est le gros tube Country Yodel.
0: Ça, moi, personnellement, c'était mon gros coup de cœur.
1: Ouais.

voilà, le Yodel Country avec Yodeling Fool. Et on va pouvoir enchaîner avec un autre style qui a imprégné du coup le Yodel, enfin en tout cas avec lequel il s'est mélangé. Donc c'est le rock progressif des années 70 avec le groupe néerlandais Focus et leur morceau Hocus Pocus.

0: Et voilà, le rock progressif Yodel avec le groupe Focus et leur tube Hocus Pocus. Désolé d'avoir coupé, moi aussi, c'est vraiment un truc que j'aimais beaucoup. Maintenant, un petit peu plus surprenant, mais quand même...
1: ça vaut le détour.
0: Ouais, ça vaut vraiment le détour. Nous, on a beaucoup aimé. Donc, c'est du rap Yodel. Alors, c'est de la drill Yodel même, vous allez voir. Et c'est dans un contexte un petit peu particulier puisque c'est Domino's Pizza aux États-Unis qui a décidé de faire toute une campagne de publicité avec le Yodel.
1: En créant un faux groupe de rap, un vrai faux groupe de rap, ouais, appelé les Yodel Boys.
0: Et vous allez voir que c'est hyper convaincant.

quoi, tout est possible. Et on va enchaîner tout de suite avec du yodel metal avec la chanteuse Cassidy Rose Grave et son titre Angry Yodel.

0: Et voilà, c'était Cassidy Rosgrave avec Angry Yodel. Donc ça, c'était du métal. Maintenant, on va pouvoir passer à la pop des années 2000. Donc dans la pop des années 2000, il y a quelques emprunts un petit peu yodel. Alors, on a Gorillaz, notamment, qui a fait une petite piste sur un album. Donc on a choisi de ne pas vous la passer parce que c'est sans doute un sample. Et voilà, mais on vous laissera la trouver. C'est assez court, voilà. Et nous, on a préféré vous passer un tube. Un tube de Gwen Stefani avec Wind It Up.
1: Et on peut dire que la chanson, la mélodie du début, vous l'écouterez, ça reprend la chanson The Lonely Gothred, qui vient d'un film que nous on connaît pas parce qu'on est trop vieux, trop jeune plutôt, mais ça s'appelle La Mélodie du Bonheur, c'était une comédie musicale dans les années 60, donc peut-être que les plus vieux auditeurs connaîtront.
0: Voilà, on vous laisse écouter. Stéphanie.

Gwen Stefani avec le titre Wind It Up. Et on va pouvoir enchaîner avec autre chose, donc c'est plutôt du reggae. Donc c'est la chanteuse Nina Hagen avec son titre African Reggae.

Et voilà, c'était Nina Hagen avec le titre African Reggae. Alors maintenant, on va vous passer des petits morceaux. Vous allez voir, il y a des tout petits emprunts au yodel. C'est très très subtil. Mais ça risque de changer votre vision de ces morceaux-là. On va commencer avec le premier morceau. Donc c'est du pop love. C'est vraiment de la musique de lover assez passe-partout en fait. C'est Chris Isaak avec le tube Wicked Game. On va voir si vous arrivez à repérer où c'est.

0: qui est Wicked Game avec Chris Isaac, et du coup on a eu un super duo. Est-ce que c'était un rêve d'enfant de faire un duo avec Chris Isaac?
1: Absolument, et j'en suis fière d'avoir réussi aujourd'hui, je peux le dire.
0: Tu vois comme quoi, Radio Larsen, Distant
1: Light, ça ouvre des portes.
0: C'est ici que ça se passe. Super, et alors pour terminer, j'ai un tout dernier morceau qui risque de... qui a vraiment changé après dans vos perceptions. C'est un morceau que vous connaissez tous, puisque c'est le morceau Zombie des Cranberries, qui est un groupe irlandais, si je dis pas de bêtises. Donc vous allez voir que dans ce morceau, c'est subtil aussi, et vous l'avez tous entendu, et je pense que vous pouvez peut-être même déjà commencer à imaginer où c'est.

0: Et voilà le groupe Cranberries. Alors là, est-ce que tu t'en doutais, Lola, qu'il y avait du yodel jusque dans le groupe Cranberries?
1: Eh ben non, franchement, jamais j'aurais pu penser ça de Cranberries.
0: Eh ben moi non plus, surtout que je les voyais pas trop suisses. Mais voilà, est-ce qu'on a dit que le yodel s'était exporté dans plein endroit, mais on n'a pas parlé d'Irlande?
1: Non.
0: Comme quoi, c'est arrivé jusque là-haut. Alors, juste pour terminer, moi j'aimerais quand même vous offrir un petit cadeau.
1: Quelle générosité.
0: Oui, mais parce qu'on est comme ça, à Distanterrit, on offre des trucs. D'ailleurs, bientôt on vous offrira des t-shirts, mais tranquille, pas tout de suite.
1: Pas tout de suite, non.
0: Pas tout de suite.
1: Quand il y aura plus de budget.
0: Donc moi j'aimerais vous offrir un petit cadeau. C'est un chanteur bien de chez nous qui a fait une reprise de cette chanson, La Zambie. Et vous allez voir qu'il a essayé de refaire le yodel à sa façon. Voilà, moi je blâme pas parce que j'aurais pas fait mieux. Mais vous allez voir que n'est pas yodeleur qui veut en fait. Hein.
1: Mm.
0: Et c'est pour ça qu'on a énormément de chance d'avoir Lola avec nous pour cette émission. C'est un peu toi finalement l'invité yodel. C'est parti.
1: Merci.
0: Avec Hold the Laugh et son cover Zombie.

0: Et voilà, c'était la reprise d'Old Elaf que je vous invite vraiment à découvrir entièrement.
1: C'était moi, une catastrophe, le yodel. Je vais lui donner des cours, moi, Old Elaf.
0: Oui, oui, mais moi je trouve quand même qu'il mérite, il mérite quand même le
1: la visibilité.
0: Mérite d'avoir essayé. Quoi.
1: Oui, c'est vrai, c'est vrai. C'est vrai. Et puis comme on l'a dit, le yodel, ça vient du cœur. Faut vraiment, c'est un lâcher prise. Donc il a le mérite d'avoir lâché prise.
0: Voilà tout. Oh attention, attention. Je crois qu'on a un appel. Oh, on a le fameux appel d'une auditrice. D'ailleurs, on va vous rappeler tout de suite que vous pouvez nous appeler. On vous donne le numéro juste appel parce qu'il faut qu'on décroche. Oui, allô.
2: Bonsoir.
0: Bonsoir.
2: Bonsoir, c'est Yanis du 49.
0: Yanis du 49, très bien.
2: Qu'est-ce qu'on peut faire pour vous? Je vous écoute tous les soirs.
0: Oui. Ah super.
1: On est très heureuse.
0: Voilà.
1: Heureux.
0: Et du coup, alors vous nous appelez parce que vous avez un morceau que vous aimeriez passer, c'est ça hein?
2: Ouais, c'est ça. J'aimerais bien passer Rather Low de Nick Shoulders.
0: Rather Low de Nick Shoulders, ok. Et alors, qu'est-ce que c'est? Vous pouvez nous en dire un petit peu plus?
2: Ben, c'est un petit morceau de yodel ben, sympa, quoi, comme on les aime.
0: Ok, d'accord. Et alors, est-ce que vous pouvez nous en dire un petit peu plus sur ce morceau? Pourquoi ce choix?
2: Eh ben, parce que je trouve que Nick est bien séduisant.
1: Avec sa moustache, c'est ça qui vous plaît?
2: Ouais, et ses grosses bretelles.
0: Bon, ben, très bien. Ben, écoutez, merci. On va vous

0: C'est ça, et puis merci pour ce partage.
1: Je peux terminer sur un petit mot ?
0: Une petite dédicace, oui, tout à fait, bien sûr.
1: Ouais, je voudrais faire une petite dédicace à Mamounette. Mamounette, si tu nous entends, je t'aime, bisous.
2: Eh bien, bisous, Mamounette.
0: Mamounette du 49, du coup, on imagine. Très bien. Merci beaucoup. Et du coup, on écoute tout de suite le morceau Rather Low de Nick Shoulders.

0: Nick Shoulders and the OK Crawdad.
1: Voilà, on espère que ça aura contenté notre auditrice. Alors d'ailleurs, si vous voulez pouvoir nous faire un appel en direct, et ben, ce qu'on vous propose, c'est de nous écrire directement par mail et puis on se mettra en relation pour vous donner le thème de la prochaine émission pour que vous puissiez réfléchir à un morceau que vous voulez nous passer. Alors, notre adresse mail, qu'est-ce que ce sera, Lola?
0: Eh bien, c'est tout simplement...
1: Qu'est-ce que c'est? Oui, parce qu'on l'a déjà créé, puisque nous sommes déjà dans le futur.
0: Tout à fait.
1: Voilà.
0: distoentérite@gmail.com. Disto, D-I-S-T-O, entérite, comme la gastro, @gmail.com.
1: Super.
0: Eh bien, Axel, je propose de te donner 10 fun facts sur le yodel.
1: Ok, mais est-ce qu'on ne pourrait pas mettre un petit jingle?
0: Tout à fait.
1: Le jingle fun fact.
0: Les fun facts. Alors Axel, savais-tu qu'en Suisse, il y a environ 400 associations de yodel et près de 20 000 personnes font du yodel sur 8 millions d'habitants à peu près.
1: 20 000. Et ils sont suivis médicalement, tous ces gens-là ou...
0: Eh bien, j'espère, je l'espère bien. Mmh. En tout cas, ils sont suivis par l'Association fédérale des yodeleurs, dont tu as parlé tout à l'heure, créée en 1910. Et la mission de cette fédération, c'est de propager, de promouvoir le yodel. C'est un peu une secte, en fait.
1: Ouais, une secte. Est-ce que la Suisse n'est pas une secte, finalement?
0: Bah, peut-être bien, ouais.
1: Fait numéro 2.
0: Numéro 2. Eh bien, il y a un record du monde. Le record du monde du yodel en continu. La personne qui a yodelé le plus longtemps.
1: Attends, laisse-moi deviner.
0: Au monde.
1: Une heure et demie.
0: Un peu plus.
1: Attends, on peut faire yodelahihou pendant plus qu'une heure et demie. Sans pause, sans discontinuer.
0: Sans pause.
1: Ok.
0: C'est une Bavaroise, Andrea Wittmann, qui détient ce record. Elle a yodelé pendant 15 heures et 11 secondes.
1: Alors, je ne sais pas ce qui me choque le plus. C'est que yodel, ça devienne un verbe qui se conjugue ou que ce soit... Combien t'as dit? 15 heures?
0: 15 heures et 11 secondes. Il y a la preuve en vidéo. Vous pouvez aller la voir sur Internet. Alors, on peut parler de la signification du yodel. Enfin, du verbe, du mot yodel.
1: Ah oui. Alors ça, c'est extraordinaire.
0: Donc, ça vient de l'expression yodelen. Donc, ça signifiait à l'époque se comporter de manière grossière, crier, hurler, s'exclamer et provoquer des bagarres et s'amuser de manière bruyante à l'auberge.
1: À l'auberge. C'est-à-dire que si on était en dehors de l'auberge, c'est un autre verbe.
0: C'était autre chose. C'est plus yodelen.
1: Ouais. Comme quoi, vous voyez, l'allemand, c'est vraiment un langage très précis qu'on devrait arrêter de caricaturer, arrêter de moquer.
0: C'est
1: parce que, est-ce que nous, on a un verbe en français pour dire se comporter de manière grossière et brutale
0: et bruyante à l'auberge? Je yodelen à l'auberge.
1: Voilà.
0: Chaque région a sa propre tradition du yodel avec des particularités sonores très différentes. Alors, vous n'êtes pas prêts. Vous n'allez pas comprendre grand-chose à ce qui se passe ensuite.
1: Je ne suis pas prêt non plus.
0: Moi non plus.
1: C'est un sale moment à passer, mais c'est très court.
0: Voilà. Alors, il y a l'Enterbücherjus, le Berner Naturjust, le Jus, le Sauerli, le Rügusserli de la Penzel, le Jolen et le Jus. Voilà.
1: Très bien. Eh ben,
0: c'est terminé.
1: Eh ben, merci beaucoup.
0: Savais-tu pourquoi les yodeleurs mettent leurs mains dans leurs poches quand ils chantent?
1: Pour finir de compter leurs brebis sur leurs doigts, vérifier qu'ils ont tous leurs doigts.
0: Tu veux dire compter leurs brebis sans montrer qu'ils savent pas compter autrement qu'avec leurs doigts?
1: Ouais, vérifier qu'ils ont tous leurs doigts, ouais.
0: Ouais, c'est possible. C'est possible. Ben, en fait, il n'y a pas vraiment de réponse à ça, d'ailleurs. C'est peut-être par commodité. C'est peut-être parce que, on l'a dit tout à l'heure, le yodel, il faut être droit, faut avoir du souffle. Donc, ça permet de se tenir droit et d'augmenter un peu la quantité d'air expiré. Et sinon, c'est peut-être... c'est une légende qui dit que c'est pour cacher les ongles sales des travailleurs, des fermiers. Ils voudraient cacher leurs doigts, du coup, ils les garderaient dans leur poche. Et pour finir, est-ce que tu savais que le yodel, c'est bon pour la santé?
1: C'est bon à écouter?
0: C'est bon à faire, surtout.
1: C'est bon à faire, ah ouais?
0: C'est bon pour le stress, c'est bon pour la confiance en soi, parce que, comme on l'a dit, ça vient du cœur, ça respire, c'est du lâcher prise. Alors, mes amis, yodelez.
1: Yodelons tous ensemble. Eh ben super, merci pour ces 10 faits. Est-ce qu'il y en avait vraiment 10? On ne sait pas.
0: Ou ben vous rencontrez chez vous.
1: Et vous nous envoyez un mail pour vérifier que l'adresse fonctionne bien.
0: distoentérite@gmail.com.
1: Moi, j'ai une petite question. Plutôt un défi. J'offre une plante verte. J'offre une plante verte à mes frais. Hein. À la première personne qui, par mail, nous envoie... Non, ça ne marche pas.
0: Qu'est-ce qu'elle nous envoie? Axel vous offre une plante verte par mail à la première personne qui envoie un mail par plante verte.
1: Non, si vous voulez, à la première personne qui m'envoie un vocal avec la prononciation de l'accordéon. Petit jeu, qui a retenu la prononciation de l'accordéon ? Si vous m'envoyez votre prononciation par mail, débrouillez-vous, voilà, vocal, moi je vous envoie une plante verte par mail. Je trouve que okay. C'est un échange, c'est un défi qui est à peu près équivalent. Je trouve ça honnête.
0: Moi, je ne l'ai pas, en tout cas. Bon courage.
1: Ok, alors, maintenant, on va pouvoir passer à...
0: Qu'est-ce qu'on fait en France, en yodel ?
1: Qu'est-ce qu'on fait en France, en yodel ? Ça, c'est une très bonne question. Alors, il n'y a pas énormément de choses, mais on a quand même un petit peu de patrimoine français. Notamment, on a un chanteur qui s'appelle Jacques Dutronc. Jacques Dutronc, qui nous a fait une chanson dans les années 70 qui s'appelle « L'hôtesse de l'air ». Est-ce qu'on l'a enregistrée ?

Toujours dans les bons coups, celui-là. Et alors, en France, ce qu'on vous a trouvé aussi, donc c'est une fille qui est passée dans The Voice Kid, donc c'est une petite fille à l'époque, qui s'appelle Satine et qui fait une reprise d'une ouais. Québécoise, donc qui s'appelle Manon Bédard, qui a traduit une chanson en anglais, donc qui a écrit une chanson qui s'appelle Il m'a montré à Yodé. Et cette chanson québécoise traduite de l'américain venant d'un pays suisse a été reprise par une petite fille française dans The Voice Kid. Et voilà ce que ça donne. Donc, on écoute Satine.

0: voilà, donc Satine et son passage à The Voice Kids, donc que vous pouvez retrouver puisque maintenant elle est devenue youtubeuse, un métier d'avenir sans doute, et qu'elle a sorti un album. Donc c'est pas spécialement un album yodel, mais peut-être qu'il y aura une petite surprise yodel dedans, allez savoir.
1: Et pour terminer, on vous a trouvé un petit gars bien de chez nous, puisque donc lui il vient de Saint-Chély-d'Apcher, et vous allez voir, malheureusement ça reste dans la tête. Essayez de pas trop nous détester si vous l'avez demain dans la tête au boulot. Donc c'est Théo Lavabo avec son tube Chipolata. 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

0: Donc voilà, ça c'était pour le yodel en France. Alors, la question que j'ai envie de poser à toi, du coup, Lola.
1: Ouais.
0: Puisqu'on est que deux finalement ce soir.
1: Ah bon ? Ah ouais, oui, c'est vrai.
0: Donc moi, la question que j'ai envie de te poser, Lola, puisque c'est toi qui as fait les recherches quand même les plus approfondies, le yodel là, aujourd'hui, là, en 2024, eh ben, on en est où du yodel ?
1: Eh bien, figure-toi que le yodel n'est pas mort et c'est même presque à la mode. Donc il y a quelques actus yodel, par exemple. L'année dernière, la Haute École de Musique de Lucerne, en Suisse, a proposé le premier master et bachelor sur la musique folklorique et notamment...
0: Donc on rappelle, un bachelor, c'est 8 ans d'études.
1: C'est 8 ans d'études, donc notamment avec spécialisation yodel. Et il y a eu la première diplômée l'année dernière.
0: Incroyable. Donc en Suisse, vraiment, ils mettent le paquet pour pas que ça disparaisse, quoi.
1: On pourrait inscrire Oldelaf.
0: On pourrait inscrire Oldelaf, oui.
1: Pour qu'il perfectionne son yodel. Voilà.
0: D'ailleurs, tu pourrais même, je pense, trouver une place là-bas comme prof.
1: Eh bien, c'est possible, c'est fort possible. Je pense que je vais postuler. Je pense que j'envoie ma lettre de motivation dès ce soir.
0: Je peux te faire une lettre de recommandation.
1: Mais c'est ce que j'allais te demander, ça serait super. Merci de ta part.
0: Très bien. Est-ce qu'on a d'autres actualités yodel ?
1: Eh bien, si vous êtes tombé amoureux du yodel comme moi en écoutant cette émission, je vous propose de participer à la fête fédérale des yodeleurs qui se déroule tous les 3 ans. Donc la dernière a eu lieu en 2023. Elle a accueilli quand même 150 000 visiteurs en Suisse. Et la prochaine sera à Bâle en 2026, dans 3 ans.
0: Donc ça veut dire qu'on a 3 ans
1: à
0: pour
1: attendre.
0: Ramasser une communauté suffisamment grande autour de Distanterrit pour y aller tous ensemble.
1: C'est ça, et passer le master.
0: Voilà, et si jamais bah, vous avez envie, comme nous, d'aller à cette convention dans 3 ans, vous avez le temps de prévoir, hein, pas d'excuses d'agenda, vous avez le temps quand même de bloquer la date, bah, vous envoyez un mail.
1: À distanterrit@gmail.com.
0: Voilà. Alors quelles sont les autres actus du yodel ?
1: Eh bien en 2023, le mot yodel est entré dans le dictionnaire Larousse.
0: Si tard, ouais. C'est...
1: Ben, mieux vaut si tard que jamais.
0: Ouais, et.
1: Quoi ?
0: Si t'as du feu, je peux m'allumer un petit si tard.
1: Ben, en fait, au lieu d'écouter notre émission, vous auriez tout simplement pu ouvrir votre Larousse.
0: En 2023, mais comment on faisait avant ? On n'avait pas de mots pour ripailler dans les tavernes. Comment on disait en France ?
1: Crier de manière bruyante dans la taverne, ouais. Tout simplement.
0: Ouais. Et se comporter de manière grossière et vulgaire à l'auberge. Est-ce qu'on a d'autres actualités ?
1: Et ben côté musique, on a trouvé sur YouTube une pépite, on peut le dire, Miss Helvetia, qui est une chanteuse suisse et qui a fait très récemment une reprise de la chanson Dja Dja de Aya Nakamura, mais en version bah, yodel. On l'écoute.
0: Ouais, je sens que ça va être parfait.
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0: Miss Helvetia.
1: N'est-ce pas une douce reprise avec les petits oiseaux et les petites ambiances.
0: Oui, parce que alors vous avez pas la chance d'avoir l'image, mais nous on l'a. Donc faut vous imaginer voilà une femme avec une longue robe blanche, un petit gilet suisse, vous savez, noir vert un peu brodé. Et à côté, si je me trompe pas, il y a un homme qui fait de la guitare acoustique et tout ça dans des magnifiques prairies. Et on s'attend pas du tout à ça. Le mélange est très intéressant.
1: Moi qui suis fan aussi d'Aya Nakamura, je suis ravie, comblée. Alors je vous parle aussi d'un gamin qui a fait le buzz sur Internet, qui est connu sur YouTube comme le Walmart Kid. Walmart, c'est un supermarché aux États-Unis. Donc c'est un enfant qui chante du yodel country dans un supermarché. Et la vidéo a fait le buzz et a inspiré pas mal de créateurs sur Internet, notamment avec des remixes. Des remixes qui sont beaucoup passés sur TikTok. On peut en écouter un qui s'appelle The Yodeling Kid, DJ Suède.

0: de Walmart Kids.
1: Et avant de se quitter, du coup, aussi, j'en profite pour vous passer une petite annonce, puisque pour les prochains Disneyland Territ, on va chercher des artistes pour pouvoir faire une interview. Et du coup, si vous connaissez, si vous avez dans votre entourage quelqu'un qui fait de la minimale, ou alors qui fait du rap, ou alors qui fait de la cumbia, eh bien, n'hésitez pas à nous donner son contact par mail.
0: Toujours à distoenterit@gmail.com, disto D-I-S-T-O, enterit comme la gastro, @gmail.com.
1: Et pour remercier, on vous enverra une plante verte.
0: Toujours par mail. En fait, on a gardé le clou du spectacle pour la fin.
1: Et oui, parce que le yodel s'est vraiment rempli de surprises jusqu'au bout, puisque là, on vous a trouvé une des plus grandes sommités en fait du yodel mondial, on peut le dire.
0: En plus, c'est un gros mélange parce que c'est un Japonais qui est fan de yodel en fait depuis sa plus tendre enfance. Là, il a 70 ans à peu près et ça fait 50 ans qu'il fait du yodel, voire plus. Mais très récemment, il a fait un peu le buzz sur Internet grâce à des chansons et des clips inclassables, inqualifiables.
1: Alors, nous, on vous conseille particulièrement le clip Rat Attack.
0: Oui.
1: Vous allez voir que c'est un bijou.
0: C'est grandiose, en fait. Ouais, oui. Ouais, c'est... En fait, on ne peut pas le qualifier.
1: Non, il faut le voir.
0: Il faut le voir.
1: Il faut le voir.
0: Pour le croire.
1: Voilà.
0: Et pour rappel, l'émission est diffusée sur Radio Larsen, bien sûr, les lundis soirs à 20h et les samedis matins à 8h30.
1: Et vous avez aussi toutes nos playlists qui sont à retrouver à différents moments. Alors, par contre, les horaires.
0: On les a pas.
1: On les a
0: c'est
1: pas.
0: Aléatoire, il faut écouter Radio Larsen en fait.
1: Voilà, écoutez Radio Larsen et puis si vous entendez du pop punk, du yodel, de la cumbia, du rap, de la musette, de l'eurodance, du ska, du.
0: Peut-être, de tout ça.
1: C'est nous.
0: On se quitte avec Takewishi. À bientôt.
1: Et merci de nous avoir écoutés. Merci Lola.
0: Merci Axel.

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14: Mesdames et messieurs, Stanislas Carbon.
15: J'aimais énormément mon grand-père. C'était quelqu'un de passionnant. Il connaissait par cœur l'histoire d'Arménie. Je le surnommais Atabaï. Je porte sur moi le livre qu'il a écrit. Un livre sur ma famille qui raconte l'histoire des grandes familles arméniennes.

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Bravo, Léron. C'était très beau.

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travailleur mauricien, victime d'une publicité qui, en île Maurice, disait qu'il y a beaucoup de travail en France. On est venu en France. Au lieu de trouver ce travail, c'est plutôt des flics qu'on a trouvés.

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